0: Tous les acteurs sont du bétail, aurait dit un jour Alfred Hitchcock. En évoquant Mr. et Mrs. Smith, comédie qu'il tourne en 1941 avec Carole Lombard, le cinéaste s'explique longuement sur sa phrase assassine. Truffaut aborde ensuite avec lui Soupçon, tourné en 1941, avec Cary Grant et Joan Fontaine, qui obtiendra l'Oscar de la meilleure actrice pour son rôle d'épouse blessée et inquiète. Hitchcock revient sur ce film et sur les multiples problèmes de l'adaptation littéraire à l'écran.
1: Après Foreign Correspondent, vous avez été amené à faire un
2: After
1: film.
2: After Foreign Correspondent, you made a picture.
1: Unique dans votre carrière.
2: Unique in your whole career.
1: Parce que c'est la seule comédie américaine que vous avez
2: fait. It's the only American comedy you ever made.
1: Monsieur Mam Smith.
3: That actually arose out of a friendship I had.
2: C'était le résultat d'une amitié que j'avais.
3: With Carole Lombard.
2: Avec Carole Lombard.
3: She at that time was married to Clark Gable.
2: À ce moment-là, elle était mariée à Clark Gable.
3: And she asked me would I direct one of her pictures.
2: Et elle m'a demandé si je dirigerais un de ses films.
3: So in a weak moment, I said.
2: Alors dans un moment de faiblesse.
3: Yes, all right.
2: J'ai accepté.
3: And I more or less followed the script of Norman Krasner.
2: Et j'ai plus ou moins suivi le scénario de Norman Krasner. Oui.
3: I really didn't understand the American idiom.
2: Je ne comprenais réellement pas très bien encore l'idiome américain.
3: And I didn't understand the type of people who were being portrayed.
2: Et je ne comprenais pas le type de personnage qui était que l'on montrait dans ce film.
3: So it was just a matter of photographing the.
2: Alors c'est une histoire de photographier
3: the scenes, you
2: les
3: know,
2: scènes
3: as written.
2: Comme elles étaient écrites.
3: There is an interesting sidelight on that picture.
2: Il y a quand même une anecdote amusante, intéressante.
3: For many years prior to my coming to America.
2: Pendant plusieurs années avant mon arrivée à l'Amérique.
3: I had been quoted as saying.
2: On m'avait cité disant.
3: That all actors are cattle.
2: Tous les acteurs sont du bétail.
1: Ah oui oui.
3: I think it arose. I didn't. Maybe I meant it. Maybe I didn't mean it.
2: Peut-être
3: it was accepted in a humorous way.
2: Dire, peut-être que je ne voulais pas le dire. C'était but, accepté d'une, comme si c'était un mot d'esprit.
3: But in a strange way, while I.
2: Mais assez curieusement.
3: Get on very well with actors.
2: Alors que je m'entends très bien avec les acteurs.
3: The bad ones, the badly behaved ones,
2: ceux qui
3: are
2: se conduisent
3: so
2: mal,
3: bad
2: sont tellement mauvais
3: that the rest of actors get tarred with the same brush.
2: Que le reste des acteurs sont évidemment peints de la même brosse.
3: I can't remember when I first made the comment.
2: Je ne me rappelle pas précisément le moment auquel j'ai fait ce commentaire la première fois.
3: It may have been in the early days in England.
2: C'était peut-être dans les jours du début en Angleterre.
3: When we used to use actors.
2: Alors que nous
3: who were playing in the theatre at the same time.
2: Qui jouaient au théâtre en même temps qu'au cinéma.
3: And I know that when they had a matinée.
2: Et je sais que quand ils avaient une matinée.
3: They'd leave the set.
2: Ils quittaient le plateau.
3: And I thought much too early for a matinee.
2: Et je pense, à mon avis, beaucoup trop tôt pour une matinée.
3: In other words, they give them time for them give themselves time for a very leisurely lunch.
2: C'est-à-dire qu'ils se donnaient le temps d'un déjeuner très très à loisir.
3: So I would have to rush the scene through.
2: Alors il fallait que je
3: to let the actor get off for his matinee.
2: Afin que l'acteur s'en va pour sa matinée.
3: I felt that if he was devoted to his work as much as I was, He'd be content with a sandwich.
2: Il me semblait que s'il était aussi dévoué à son travail que je l'étais, il se contenterait d'un sandwich.
3: Eaten in the taxi on the way to the theatre.
2: Mangé dans le taxi en route pour le théâtre.
3: Where he would get in time just to put his makeup on and go on the stage.
2: Il arriverait à temps pour se maquiller et entrer en scène.
3: I think another reason at the time that I resented actors.
2: À ce moment-là que je n'aimais pas les acteurs.
3: Is I would overhear two actresses in a London restaurant
2: deux actrices dans une
3: talking.
2: Dans un qui bavardait.
3: One would say to the other, "What are you doing now, dear?" And the other one would say, "Oh, I'm filming."
2: Je fais du filmage.
3: And she would use a tone of voice.
2: Et c'est le ton de voix.
3: As though she was saying, oh, I'm slumming.
2: Je visite les toudis.
3: Which brings us to the point
2: qui nous amène au point
3: of those people who come into our business, such as the actor, from the theater, and work in our medium for money.
2: Dans notre pour de l'argent simplement.
3: And I think some of the worst culprits
2: et je crois
3: are writers.
2: Que quelques-uns des pires coupables sont les écrivains.
3: Especially here.
2: Particulièrement ici à Hollywood.
3: Writers who come out from New York.
2: Qui arrivent de New York.
3: They get a job at Metro.
2: Qui obtiennent une position à la métro.
3: With no special assignment.
2: Avec aucune fonction spéciale.
3: And then they say, what do you want me to write?
2: Et ensuite disent, que voulez-vous que je vous écrive?
3: There are many writers from the theatre.
2: Il y a beaucoup d'écrivains de théâtre.
3: Who come out here in the winter?
2: Qui arrivent ici en hiver.
3: For 3 months.
2: Pour 3 mois.
3: And they have and I've known them have a standard contract for that purpose.
2: Et je sais qu'ils avaient un contrat standard pour ce but seul. Dans ce seul but.
3: Yes. So we finish up with Mr. and Mrs. Smith. As a result of my calling actors cattle.
2: Et comme résultat du fait que j'appelais les acteurs du bétail.
3: The first day I arrived on the set.
2: Le jour de mon arrivée sur plateau.
3: Carol Lombard had constructed or had
2: Carol Lombard
3: a corral, a fencing.
2: Avait construit. A corral.
3: That's a white fencing, or big as this room. White fences.
2: Une cage, comme cette chambre.
3: With three sections.
2: Avec trois sections.
3: And each one a live young cow.
2: Et dans chaque, il y avait une jeune vache vivante, vive.
3: And round the neck, a big white disc.
2: Et autour du cou, un grand.
3: With ribbon.
2: Un disque blanc avec du ruban.
3: And the names of the three actors.
2: Et les noms des trois acteurs.
1: On arrive à soupçon.
2: We've now arrived at suspicion.
1: Ce qui permet aussi de combler une lacune, je crois.
2: Which also enables me to fill in one gap, I think.
1: Parce qu'à propos de Rebecca.
2: Because the connection with Rebecca.
1: J'ai oublié de demander à Monsieur Hitchcock.
2: I forgot to ask Mr. Hitchcock.
1: De me parler de Jeanne Fontaine.
2: To speak to me about Jeanne Fontaine.
1: Dont j'ai l'impression qu'elle a été une actrice importante pour lui.
2: Because I feel she was a very important actress to him.
3: Mm-hmm. Well, I had her in the two pictures.
2: Bien, j'avais dans les deux films.
3: Selznick insisted on testing everyone.
2: Selznick a insisté pour faire des tests de tout le monde.
3: Around town for the lead in Rebecca.
2: Pour la vedette de Rebecca.
3: But I think he was merely doing that because he wanted to repeat the same publicity stunt.
2: Parce qu'il voulait refaire le même gag de publicité.
3: That he did in the search for Scarlett O'Hara for Gone with the Wind.
2: Scarlett O'Hara pour partir avec le vent ou tourner l'emportement.
3: So he talked to all the big actresses in
2: alors,
3: town.
2: Il a parlé à toutes les grandes actrices en ville.
3: To do a test for Rebecca.
2: Il a convaincu de faire un test pour Rebecca.
3: I found it a little embarrassing myself.
2: Je trouvais ça très embarrassant moi-même.
3: Testing women who I knew were quite unsuitable for the part.
2: De faire des épreuves à des femmes qui je savais d'avance ne pouvaient pas faire Rebecca.
3: Because the earlier test of Fontaine.
2: Parce que les tests que nous avons déjà fait.
3: Told me that she was the nearest to it.
2: Me disait qu'elle était la plus proche.
3: For the early part I had with Fontaine.
2: Pour le premier rôle que j'avais avec
3: Fontaine. She was a little self-conscious as an actress.
2: Elle était un peu consciente de soi en actrice.
3: But I could see the possibilities in her.
2: Mais je voyais déjà les possibilités qu'elle avait.
3: Restrained acting.
2: Pour un jeu contrôlé.
3: And playing the character in a quiet, shy way.
2: Et jouant le personnage d'une façon tranquille et timide.
3: At the beginning, she tended to overdo the shyness.
2: Au début, elle faisait trop la timidité.
3: But I felt she would be all right.
2: Je sentais qu'elle marcherait.
3: At one point, Olivier came to me.
2: À un moment, Olivier est venu me voir.
3: And said,
2: il m'a dit,
3: this girl's terrible, old man. You'll have to be changed.
2: Cette fille est terrible. Il va falloir qu'on la change.
1: Après quelques jours de tournage.
2: You mean after a few days of shooting?
3: Oh, after he seen Rushes and played with her and everything.
2: Après qu'il a vu Rushes et il avait joué avec elle déjà.
3: I said no, she'll be all right.
2: J'ai dit non, elle s'en fera bien.
3: And I worked away at her. You know,
2: et j'ai continué à travailler avec elle.
3: Got her going.
2: Et réellement, je l'ai fait démarrer.
1: Elle a une fragilité.
2: She has a frailness.
1: Enfin physique.
2: A delicacy, a physical delicacy.
1: Que n'ont pas ni Ingrid Bergman ni Grace Kelly.
2: Which Ingrid Bergman and Grace Kelly don't have.
1: Mais qu'a probablement la nouvelle.
2: But probably a new star has.
3: In the case of suspicion.
2: Dans le cas de suspicion.
3: You could regard this as the second English picture.
2: On pourrait dire que c'est le deuxième film britannique.
3: Made by me in Hollywood.
2: Fait par moi à Hollywood.
1: Oui.
3: And they were all English characters.
2: C'était encore tous des personnages britanniques.
3: Including Cary Grant was
2: Il y a
3: English.
2: Cary Grant.
3: Fontaine. And the rest of the people.
2: Le reste des personnages.
3: The writer on Suspicion was a man called Samson Raphaelson.
2: C'est un homme qui s'appelle Samuel Raphaelson.
3: Samson Raphaelson. Samson Raphaelson was one of the early playwrights. He was a playwright from New York.
2: Autrefois, écrivait des pièces à New York.
3: Who worked with Lubitsch.
2: Qui travaillait avec Lubitsch.
3: At the early talking pictures of Lubitsch.
2: Dans les premiers films sonores de Lubitsch.
1: C'est une très bonne adaptation.
2: I think it was an excellent adaptation.
1: Une fois admis la différence, qu'il n'est pas un meurtrier.
2: Once you've admitted the difference, allowing for the difference that he's not a killer.
1: C'est-à-dire qu'il n'a tué ni le père.
2: But he's not killed neither the father.
1: Ni l'ami.
2: Neither nor the friend.
1: Et qu'il ne veut pas tuer sa femme.
2: And he doesn't want to kill his wife.
3: When I had finished the picture.
2: Quand j'ai terminé le film.
3: Of course it was an RKO picture.
2: Évidemment, c'était un film RKO.
3: I was on loan from Selznick.
2: On m'avait prêté de chez Selznick.
3: A new man came in to take over as head of the studio.
2: Un nouvel homme est venu pour devenir chef de en tant que chef de studio.
3: A big Hollywood producer.
2: Un grand producteur de Hollywood.
3: I will give you his name, but not to be quoted.
2: Je vous donne son nom, mais à ne pas citer.
3: He was a man called Sol Lesser.
2: Il s'appelait Sol Lesser.
3: He was famous for the Tarzan pictures.
2: Qui était très connu pour les films qu'il avait fait sur Tarzan.
3: Anyway, one day.
2: En tout cas, un jour.
3: The head of RKO from New York.
2: Le chef de l'archéo de New York.
3: A man called George Schaefer.
2: George Schaefer.
3: Had a big smile on his face.
2: Avec un grand sourire sur la figure.
3: When he came up to me after I had been away for 2 weeks.
2: M'approche après une absence que j'avais eue il y a 2 semaines à New York.
3: He said, you should see what Lesser has done to your picture.
2: Vous devriez voir ce que Lesser a fait de votre film.
3: this gentleman,
2: ce monsieur,
3: had looked at the film,
2: avait regardé le film,
3: and decided that it looked as though Cary Grant were a murderer.
2: Il semblait que Cary Grant était un meurtrier.
3: This could not be allowed.
2: Ça ne pouvait pas être admis.
3: So he took every scene out of the picture,
2: alors il a
3: which would indicate that he was a murderer.
2: Qui indiquait que Cary Grant fût un meurtrier.
3: So the film was only 55 minutes long.
2: Alors le film n'a duré que 55 minutes.
1: Incroyable.
2: Incredible.
3: So the at least the head of the company knew.
2: Au moins le chef de la compagnie.
3: What a ridiculous thing this was to do.
2: C'était ridicule de faire une chose absurde.
3: The film was about nothing.
2: Le film, il ne s'agissait de rien.
3: So I just set to work and put it all back again.
2: Alors il m'a fallu me remettre au travail et le rassembler en entier.
1: Et je crois que le livre était assez populaire, non? Le livre était.
2: Wasn't the book rather popular?
3: Fairly.
2: Oui, assez.
3: The man who wrote it, Francis Iles.
2: Le type qui l'avait écrit, Francis Iles. Oui.
3: Was a man whose real name was A. B. Cox.
2: Il s'appelait en réalité A. B. Cox.
3: He used to write under another name, Anthony Berkeley.
1: Ah oui, ça, ça.
2: Il écrivait également sous le nom d'Anthony Berkeley.
3: He only wrote three books.
2: Il n'a écrit que trois livres.
3: Malice Aforethought was the first one.
2: Avec préméditation, malice préméditée,
1: c'était le premier. Ça s'appelle préméditation.
2: Préméditation.
3: Which has been one of the subjects I've often wanted to do.
2: Qui est un des sujets que j'ai très souvent voulu désirer faire.
1: C'est l'histoire du docteur.
2: It's the story of the doctor.
3: The
1: qui
3: doctor.
1: Empoisonné, oui.
3: Doctor.
1: J'ai lu le livre.
3: The book, the Malice Aforethought book, always opened. It opened with the sentence.
2: S'ouvre avec la phrase.
3: It wasn't until 3 months after he decided to murder his wife.
2: Ce n'était que trois mois après qu'il ait décidé de tuer sa femme.
3: That Dr. Bickley.
2: Que le docteur Bickley.
3: Took any active steps in the matter.
2: A pris des pas actifs dans la matière.
1: C'est ça.
3: François, ever read Malice Aforethought?
2: Et est-ce que vous avez lu Préméditation?
1: J'ai lu Préméditation.
2: Yes, I have read.
1: Celui du docteur, alors.
2: Yes, that's one of the.
3: Does he think that would make a picture?
2: Est-ce que vous croyez que ça ferait un film?
1: Ah oui, oui, oui. Oui. Mais c'est un personnage.
3: I've always hesitated.
2: J'ai toujours hésité.
3: Because it's a middle-aged man story.
2: Because j'ai toujours hésité parce qu'il s'agit d'un homme d'âge moyen.
1: Oui. Moi j'avais pensé à un acteur que M. Hitchcock aime beaucoup.
2: I thought of an actor that Mr. Hitchcock likes very much.
1: Qui n'est pas une vedette.
2: But who's not a star.
1: Qui est Hume Cronin.
2: Who's Hume Cronin.
3: I've made a radio version of it with Hume Cronin already.
2: J'en ai déjà fait une version à la TSF avec Hume Cronin.
3: As a sample radio show, it never
2: comme
3: went.
2: Comme un test, comme une épreuve de spectacle de radio.
3: I'm not so sure that Alec Guinness wouldn't be better.
2: Je ne suis pas certain qu'Alec Guinness ne serait pas préférable. He's not an actor whom I've never liked, but I'm.
3: Well, my only point is this, you see. I doubt whether you'd ever get the public to feel sympathetic with Hume Cronin.
2: Que le public s'identifierait d'une façon sympathique à Hume Cronin.
1: Non, parce qu'il fait maladif.
2: That's true, because he looks sick.
1: Et puis là, dans Préméditation.
2: And there in Premeditation, which is. Malice Aforethought.
1: Oui, les intrigues amoureuses sont très importantes.
2: The romantic story is very is a major
3: you've
2: factor.
3: You've got to feel the whole point about Malice Aforethought is you've got to feel very sorry for this doctor.
2: Il faut réellement avoir beaucoup de sympathie pour ce médecin.
1: Et Stewart, ça serait pas possible, James Stewart.
2: And James Stewart, not possible.
3: No.
1: Parce qu'il doit jouer que les personnages.
3: He would never play a murderer.
2: Parce que.
1: Il ne voudrait pas.
2: Et parce qu'il ne jouerait jamais un meurtrier.
1: Oui, comme le roman était très connu, je crois que la critique a été un peu hostile au film.
2: Since the novel was very well known, I think the critics were rather hostile to the picture with the novel's popularity. Is that so?
3: At the twist ending, you mean?
2: Vous voulez dire à la chute?
1: Oui.
3: Could be.
2: C'est possible.
1: Et M. Hitchcock est content du film, il aime bien.
2: Does Mr. Hitchcock, is he satisfied with the pictures? He likes it?
3: Up to a point. Again, the elements making up a picture like that.
2: De nouveau, les éléments qui constituent un film de ce genre.
3: Didn't please me.
2: Ne m'ont pas.
3: They were all in elegant sitting rooms.
2: Ils étaient tous dans des salons élégants.
3: And
1: oui.
3: Grand staircases.
2: Et des escaliers somptueux.
3: Lavish bedrooms and so forth.
2: Des chambres à coucher de luxe.
1: Oui, il y avait un peu. Oui, il y avait unité de lieu sans que ce soit.
2: Yes, there was a unity of location without there being.
1: Sans que ça renforce l'histoire, oui.
2: Without it strengthening the story, without it.
3: If we come up against the same problem with Rebecca. We're doing an English setting, laid in America.
2: Rebecca, un paysage anglais qui est établi en Amérique.
3: In wartime, with no opportunity to get the English exteriors.
2: Pendant la guerre, alors aucune opportunité d'avoir des locations.
1: Oui, oui, oui, il y a un petit village anglais en studio là, oui.
3: Yes, you see, it wasn't. It didn't have any authentic.
2: Ça n'avait pas une humeur, un ton authentique.
1: Oui. Ce que je trouve beau dans le film, quand même.
2: What I think is very beautiful in the picture, just the same.
3: I feel that another drawback.
2: Un autre
3: was
2: désavantage.
3: The too glossy photography.
2: Était que la photographie était trop brillante.
1: Ah oui.
2: Oui.
1: Les copies sont dans un tel état maintenant que.
2: Well, the prints now in such a shape that you
1: ne peut pas faire ce reproche.
2: You can't make that reproach.
1: Ce que je trouve beau dans Soupçon.
2: What I find very beautiful about Suspicion.
1: D'abord, c'est le thème de Soupçon.
2: First place is the theme of the picture.
1: Et une émotion qu'on suit sur le visage d'un personnage pendant une heure et demie.
2: An emotion which one follows through the face of the character for a period of an hour and a half.
3: Yes.
1: Ça complète Rebecca.
2: And this, so, and it follows, it completes Rebecca, if you will. It's consistent with Rebecca.
1: Et ça amène une recherche qui n'était pas dans les films anglais.
2: And it brings a care that was not evident in the British
3: films. That's right. No,
1: qui est une angoisse
3: true.
1: Vraiment qui vient des sentiments.
2: Which is an anguish which stems from emotions this time.
1: C'est beaucoup plus
3: profond. Talking about the girl's face mostly.
2: Vous parlez de la figure de la fille.
1: Oui. Wow. Ils l'ont ressorti l'année dernière.
2: They reissued it last year.
1: Toujours les frères Sirotsky.
2: Still the Sirotsky brothers.
1: Mais ils n'ont eu les droits que pour la version originale.
2: But they only had the rights to the original version.
1: Alors ça a été assez limité.
2: So it was rather limited.
1: Et les sous-titres qui avaient été faits après la guerre, enfin,
2: and the subtitles which had been made after the war,
1: étaient très mauvais, très
2: insuffisants. Were very poor, very insufficient.
1: Par exemple, dans la scène où on joue avec les dominos.
2: In the scene where they play dominoes.
3: Where they play no anagrams. Murder, murder, yes.
1: Ils n'ont pas sous-titré la scène, alors ils l'ont coupé.
2: They didn't subtitle the scene, so they simply cut it out.
1: Et le film que j'ai vu aussi sur un écran très très panoramique.
2: And the picture which I also saw on a very very panoramic screen.
1: Souffrait beaucoup de ça.
2: Suffered greatly from it.
1: Quand Joan Fontaine était assise,
2: when
1: et Gary Grant debout.
2: Was sitting, seated.
1: Décapité.
2: And Gary Grant was standing up. He was decapitated.
3: Awful.
1: C'est terrible.
2: It's terrible.
3: I'm glad I'd never look at my pictures ever after they leave the studio.
2: Je suis content que je ne regarde jamais mes films après qu'ils quittent le studio.
1: Mais là, l'histoire du cinémascope, ça a été terrible.
2: But
1: quand
2: here
1: même.
2: The story of cinemascope is terrible, just the same.
1: Parce que beaucoup de salles
2: qui
1: n'en avaient pas les moyens ont voulu s'équiper en scope.
2: The means, wanted to get scope screens.
1: Et ils ne peuvent plus projeter un film correctement.
2: And they are no longer able to project a picture correctly, to show a picture correctly.
1: En scope, ils coupent à droite et à gauche.
2: In scope, they cut at right and the left.
1: Et pour tous les films tournés en format normal.
2: And for all of the pictures which were shot in normal format.
1: Ils massacrent en bas et en haut.
2: They simply massacre them in bottom and top. Top and bottom.
1: S'il y a des sous-titres, ils coupent tout en
2: and
1: haut.
2: There are subtle titles, they cut the whole top of the picture off.
1: C'est effroyable, vraiment.
2: It's incredible.
1: Je suppose c'est pour ça que vous faites vos films. Le film de, qu'on a, Les Oiseaux, est un format panoramique.
2: Is that why you've done the birds in a panoramic?
3: It's not panoramic. It's only 1.85 to 1.
1: Panoramique, non, enfin, il est 1.66.
2: 1.85 à
1: 1.85. Oui, il est plus panoramique que
2: It's psycho. More panoramic than psycho.
3: Plus... No, same.
2: Non, yeah. La même.
1: Pareil.
3: Same. 1.85 to 1. Exactly the
2: 1.85
3: same.
2: 1.85 à 1.
1: Et pourquoi ce format?
2: And why this format?
3: No, this is made to go all over the world, any movie house, everywhere.
2: N'importe où.
1: Oui. Mais ça ne gêne pas, Monsieur Hitchcock, de ne plus avoir des cadrages aussi rigoureux qu'autrefois.
2: But doesn't bother you not to have as rigorous frames as formerly, previously, your frames?
3: Does it bother me what?
2: Not to have such rigorous, such strictly made frames as in the past.
3: The we compose for the 1.85 to 1.
2: Nous composons pour le 1.85 à 1.
3: Because most movie houses in this country.
2: Parce que la plupart des salles de théâtre de ce pays.
3: All they have to do is to slide in a mask.
2: Tout ce qu'ils ont à faire, c'est de mettre une cache.
3: From probably only upstate in Burma where they don't have it.
2: C'est probablement en Birmanie où ils n'ont pas.
3: Or in Thailand, you know, where they have the narrator.
2: Où ils ont un narrateur qui.
3: In Thailand, I don't know whether François knows, but in Thailand. They take off all the sound.
2: Ils enlèvent tout le son.
3: And they have a man who acts every part.
2: Et il y a un homme qui joue toutes les parties avec une voix différente.
1: Ah oui.
3: He gets more money than the picture.
2: Il reçoit plus d'argent que le film.
3: Shut off a moment.

0: Der Capricorn, c'était un roman anglais.
1: And The Capricorn was a British novel.
0: C'était votre première production à vous.
1: It was your first production, your own production.
0: Yes. Transatlantique.
2: Did that come before Rope?
1: C'est venu avant Rope?
0: Oui. Yes. Ah non, non, non, pardon, non, non, non, non, non, non, non, non, non, non, non, non, non, il y a Rope, oui, ah, oui. C'est ça, c'est-à-dire après
1: il,
0: Paradis...
1: Il est très déçu, parce que vous, voilà, vous étiez tellement bien organisé, il est très déçu.
0: Non, non. Non, c'est parce que les dossiers sont sur le film que j'ai revu récemment.
1: No, because my, he said he wants to explain. I said you're very disappointed in his organization.
0: Rope,
1: so he said his files are on the pictures that he's just seen recently. Ah, and Rope is not one of those he was able to see again.
0: Vous aviez terminé avec Selznick après.
1: So you had finished with Selznick.
2: Finished with Selznick.
0: Alors vous avez créé une maison de production à vous.
1: Yes. So you created your own production.
2: With Bernstein.
1: Avec Bernstein.
0: C'est ça, Transatlantic Pictures.
2: Transatlantic, yes.
0: Et alors vous avez voulu faire la corde.
1: And you wanted to do the rope.
2: Started with rope, yes.
0: Qui était aussi un défi, évidemment.
1: Which was also a challenge, of course.
2: Sure. Which would you like to talk about, rope or under Capricorn?
1: Qu'est-ce que vous voulez discuter, rope ou under Capricorn?
0: Ah, rope d'abord.
1: Rope first.
2: Well.
0: Est-ce que vous avez beaucoup changé la pièce?
1: Did you change the play very much?
2: Non.
1: Non, pas beaucoup.
2: Non, pas vraiment.
0: Le dialogue est très beau.
1: The dialogue is very good.
2: Yes, that was partly the play.
1: C'était partiellement la pièce.
2: Arthur Lawrence.
1: Et Arthur Lawrence.
2: But Hume Cronin worked with me on the adaptation.
1: A travaillé avec moi sur l'adaptation.
2: I don't know why I really indulged in the stunt, I can only call it a stunt, in Rope.
1: Je ne sais pas pourquoi je me suis réellement laissé aller dans ce que j'appellerais le truc de Rope. Je ne peux cela appeler qu'un truc dans Rope. Nous allons voir la fin de la phrase.
2: The play...
1: La pièce...
2: ...played in its own time.
1: Jouer dans son
2: it was
1: propre
2: continuous
1: temps.
2: Action from the moment the curtain
1: il y avait une action continue du moment que le rideau s'est levé jusqu'à ce que ça se baisse.
2: And I got the idea.
1: Et j'ai eu l'idée.
2: How can I technically?
1: Comment est-ce que je peux techniquement
2: treat this?
1: Traiter.
2: In this, in a similar thinking,
1: ceci
2: that the
1: dans
2: technique la... should play without a break.
1: Dans une pensée similaire, c'est-à-dire que c'est la technique,
2: la
1: présentation du film jouerait aussi sans interruption.
2: In other words,
1: c'est-à-dire,
2: there's no break in
1: il n'y a pas d'interruption à un endroit de l'histoire.
2: It starts at 7:30.
1: Qui commence à
2: 7h15. Finishes about 9:15.
1: Et se termine à 9h15.
2: And I got this crazy idea of saying,
1: well, cette idée un peu
2: maybe if I could do it in one shot,
1: mais si
2: the whole film.
1: Une seule prise, le film entier.
2: It's when I look back, of course,
1: et maintenant,
2: it's,
1: quand
2: not,
1: je
2: it's quite nonsensical.
1: Je me rends compte que c'était
2: really,
1: complètement idiot parce que
2: I was breaking all my own.
1: Je brisais toutes mes propres
2: tradition of using film,
1: de me servir du film
2: and the cutting of film to tell a story.
1: Le montage du film pour raconter une histoire.
2: On the other hand,
1: d'autre part,
2: I can say that I approached it.
1: Je dirais que j'ai
2: in a sense that it was pre-cut.
1: Ce film d'une façon que c'était presque monté d'avance.
2: And that by the flow of camera movement,
1: et la poussée du mouvement de la caméra,
2: and the movement of the players,
1: et le mouvement des joueurs,
2: joined these cuts together, as it were,
1: se joignait à ces découpages.
2: In other words, I still kept to the changing size of image.
1: Que je maintenais le changement de la taille des images.
2: In relation to its importance at given moments.
1: À des moments donnés.
2: But of course, I went to a lot of trouble to do it.
1: Mais bien entendu, j'ai eu beaucoup d'ennuis à le faire.
2: Now, in this attempt at complete unity.
1: Mais maintenant, dans ces efforts pour une unité totale.
2: In time.
1: Dans le temps.
2: In the unity of the camera.
1: Dans l'unité de la caméra.
2: Photography.
1: De la photographie de la caméra.
2: There was also a flow of light change.
1: Il y avait également un déversement de lumière.
2: Change of light
1: de changement de lumière.
2: 7:30 until 9:15.
1: De 7:30 jusqu'à 9:15.
2: That we started in bright daylight.
1: On commençait à la lumière du jour.
2: And ended in complete darkness.
1: Et nous complétions dans l'obscurité.
2: Again,
1: de nouveau,
2: in a complete flow of
1: dans un
2: time.
1: L'écoulement du temps.
2: There were little technical difficulties to overcome because
1: il y avait des petites difficultés techniques.
2: At the end of each reel, we had to change from one machine to another.
1: Parce qu'à la fin de chaque bobine, il fallait changer d'une machine à une autre.
2: And that's why I had a figure pass by the camera.
1: J'avais une personne
2: out for a moment.
1: Qui passait par la caméra et pour l'obscurcir pour un moment. Oui.
2: And then repeat the same thing on the next reel.
1: Et ensuite, je répétais la même chose sur la prochaine bobine.
2: It was my first color picture.
1: C'était mon premier film en couleur.
2: And here I found one of the great difficulties.
1: Et si j'ai trouvé une des
2: because I was determined to reduce the color.
1: Parce que je voulais
2: déterminer
1: à réduire la couleur à un minimum.
2: We built a set of the apartment.
1: Nous avons construit un plateau de l'appartement.
2: Consisting of a living room.
1: Qui consiste en le salon.
2: Hallway.
1: Le foyer.
2: Dining room.
1: La salle à manger.
2: And a section of a kitchen.
1: Et une partie de la cuisine.
2: The picture window overlooking the city of New York.
1: La fenêtre qui surmontait la vue de New York.
2: We had a miniature back.
1: Vous avez une maquette, un background de maquette qui a été faite.
2: Which was done in a complete semicircle.
1: Qui a été fait dans un complet semi-cercle.
2: That would take care of camera movement around.
1: Qui s'occupait du mouvement des caméras autour.
2: And the amount of space occupied by the background was three times that of the set itself.
1: Et l'espace qu'occupait le background était trois fois celui du plateau lui-même.
2: Because it went off in perspective, it started.
1: Alors ça disparaissait dans la perspective, ça commençait plus petit.
2: Then we had this large semicircular backing.
1: Et ensuite nous avions ce grand background semi-circulaire.
2: On the back wall of the studio.
1: Non,
2: and between the end of the set end of the skyscrapers. Between the end of the skyscrapers
1: et entre le bout des skyscrapers
2: and the background,
1: et l'arrière-plan,
2: sky backing rather,
1: le ciel plutôt,
2: I had cloud formations,
1: j'avais des formations de nuages
2: made of spun glass,
1: qui étaient faites dans du verre filé,
2: each cloud made separately,
1: chaque nuage fait séparément.
2: Some hung by invisible wires.
1: Quelques-uns accrochés par des fils invisibles.
2: They were semicircular.
1: Ils étaient semi-circulaires.
2: Shape and so
1: en
2: forth.
1: Forme.
2: Others were on stands.
1: D'autres étaient sur des perches.
2: I had a complete cloud plan made.
1: J'avais un plan complet des nuages fait.
2: And each reel.
1: Et chaque bobine.
2: They were all moved along one.
1: Alors on les bougeait sur chaque bobine.
2: One a little faster than the other.
1: L'une un peu
2: they
1: plus
2: weren't actually moving while the reel was on.
1: Ils ne bougeaient pas actuellement pendant que la bobine marchait.
2: But remember that the
1: mais
2: camera wasn't always on the window.
1: Que la caméra n'était pas toujours sur la fenêtre non plus.
2: So it enabled you to make them move when the camera wasn't on the window.
1: De les faire bouger pendant que la caméra n'était pas sur la fenêtre.
2: Each reel, there was a change.
1: Chaque bobine, il y avait un
2: reel one, where the clouds were there. Reel two, and there were drawings made.
1: Bobine deux,
2: so
1: et
2: the stagehands knew exactly where to put them.
1: Et les assistants
2: there were 3 feet there.
1: Il y avait trois pieds là.
2: And so forth. And so we had a complete. said that as clouds reached the edge, they were taken off, and there were always new ones coming on.
1: Alors quand les nuages atteignaient le bout, on les enlevait, puis on en mettait toujours des nouveaux.
2: Now, this leads me to the problem of the color.
1: Ce qui m'amène au problème de la couleur.
2: I found that
1: j'ai découvert que
2: there were about toward the last four or five reels, which
1: que
2: was
1: vers les
2: sunset,
1: 4 ou 5 dernières bobines qui étaient le coucher du soleil,
2: they were much too orange.
1: Ils étaient beaucoup trop orange.
2: And I retook the last five reels
1: et je refais les
2: 5
1: dernières
2: for that
1: bobines
2: purpose.
1: Pour cette raison seule.
2: You see, we now have to digress a moment.
1: Vous savez, nous devons maintenant faire une petite diversion.
2: And talk about color.
1: Et parler de la couleur.
2: The average cameraman.
1: Le caméraman moyen.
2: Is a very fine technician.
1: Est un excellent technicien.
2: He can make a woman look beautiful.
1: Il peut faire une femme soit belle.
2: He can do some very effective natural lighting.
1: Il peut faire des lumières naturelles très effectives.
2: For example, in a room.
1: Par exemple, dans une pièce.
2: As you saw, for example, when in the test of Hedren.
1: Comme vous l'avez vu, par exemple,
2: room,
1: comme dans le test de Hedren l'autre jour.
2: The lighting was perfectly
1: la
2: correct.
1: La lumière était parfaitement correcte.
2: And no exaggeration, there were no false lights on the walls.
1: Aucune
2: anywhere.
1: Exagération, il n'y avait pas de lumière fausse sur les murs.
2: But the problem arises.
1: Et le problème
2: very often
1: arrive très souvent
2: on the pure artistic taste of the cameraman.
1: Sur le goût purement artistique du caméraman.
2: Does he have a sense of color?
1: Est-ce qu'il a un sens de la couleur?
2: Does he have good taste in his choice of color?
1: Est-ce qu'il a bon goût dans son choix de couleur?
2: This is a very debatable thing.
1: Ça c'est une chose qui peut se discuter. Peut se discuter.
2: Quite obviously, in the case of the cameraman.

0: Tout à fait inacceptable.
1: And this is where we run into this problem all the time.
0: C'est ici où nous rencontrons constamment ce problème.
1: Of lighting in color.
0: La lumière et la couleur.
1: For example,
0: par exemple,
1: when I first saw the tests of rope,
0: quand j'ai vu les premières épreuves de rope,
1: done by a leading cameraman from this lot.
0: Par un caméraman dirigeant.
1: The same cameraman who photographed
0: ici.
1: Shadow of a Doubt.
0: Le même qui a fait Shadow of a Doubt.
1: His name was Joseph Valentine.
0: Il s'appelle Joseph Valentine.
1: He had photographed all the early Diana Durbin pictures.
0: Il avait photographié tous les premiers films de Diana Durbin.
1: And was the leading cameraman on this lot.
0: Il était le principal caméraman de ce studio.
1: And when I further saw the first tests in the
0: et quand
1: set,
0: j'ai vu les premières épreuves sur le plateau,
1: the first remark I made,
0: la première remarque que j'ai faite,
1: of course it shows up much more in color than it does in black and white.
0: Eh bien, c'est que on voit beaucoup mieux en couleur. On voit beaucoup mieux en couleur qu'en black, qu'en noir et blanc.
1: And I found a tremendous hangover.
0: Et j'ai découvert
1: from black and white photography.
0: Il y avait beaucoup d'influence de la photographie blanc et noir.
1: In terms of lighting.
0: Dans le terme de l'éclairage.
1: Spilling over into the field of color.
0: Qui vraiment se répandait sur le domaine du film en couleur.
1: You see, you have to remember the general approach to lighting in black and white.
0: Il faut vous rappeler que généralement l'approche vers la lumière, l'éclairage du blanc et du noir,
1: is to overcome the two-dimensional nature.
0: Et de surmonter la nature bidimensionnelle.
1: So therefore,
0: et c'est pourquoi
1: they separate the actor from the back wall.
0: Ils séparent l'acteur du mur du fond en leur donnant
1: what they call liners.
0: Ce qu'ils appellent des liners.
1: A white line around the head.
0: Une ligne blanche autour de la tête.
1: In other words, backlighting.
0: C'est-à-dire la lumière de l'arrière.
1: Otherwise, being in monotone.
0: Autrement, étant en monotone.
1: The grays of the figure.
0: Les gris
1: run into the grays of the wall.
0: Se dissolvent dans le gris du mur.
1: This is not necessary in
0: ceci n'est pas nécessaire en couleur.
1: Because the color, unless the person is wearing the same color clothes,
0: parce que la couleur, à moins que la personne
1: wall,
0: ne porte la même couleur d'habit que la couleur du
1: really
0: mur,
1: happens,
0: ce qui n'arrivera rarement.
1: There's no need for this.
0: Il n'y a pas besoin de ceci, n'est-ce pas?
1: But unfortunately, it's a tradition that's very hard to
0: c'est
1: break.
0: C'est une tradition qui est très difficile à briser.
1: So when I first saw the first tests of rope,
0: première remarque a été,
1: but these people are in a room
0: sont dans une pièce
1: lit with arc lamps,
0: éclairés aux lumières d'arc, vous savez les grandes phares.
1: Surely, now that we're in color,
0: assurément maintenant que nous sommes,
1: don't have
0: nous filmons
1: to be
0: en couleur,
1: conscious.
0: On n'a pas besoin d'être
1: of the source of the studio lights.
0: Des lumières du studio.
1: And unfortunately, a lot of lighting is like that today.
0: Et malheureusement, beaucoup de l'éclairage est comme ça aujourd'hui.
1: You look at many pictures.
0: Vous regardez beaucoup de films.
1: And you find
0: vous voyez
1: people
0: des
1: in,
0: gens
1: we'll say, a dingy corridor,
0: qui sont par exemple dans un corridor sombre.
1: Dingy,
0: we'll soi-disant sombre.
1: Let's say, for example,
0: disons,
1: underneath
0: par exemple,
1: the stage of a theater leading to the dressing room.
0: Sous la scène d'un théâtre qui les dirige vers leur chambre pour s'habiller.
1: Do you find arc lamps?
0: Et vous voyez des lampes
1: lighting the people and their shadows on the wall.
0: Et leurs ombres sur
1: are
0: le mur
1: black as anything.
0: Sont très noires.
1: So you say, where are all these lights coming from?
0: Alors vous dites, mais d'où viennent toutes ces lumières?
1: So I'm just reciting all this.
0: Je suis en train de
1: what I
0: tout
1: felt
0: ceci,
1: with my first experience in the color field.
0: Ma première expérience avec le film de couleur.
1: Par la suite,
0: je leur ai demandé d'adoucir les lumières.
1: So that we weren't aware.

0: Je pense que nous ne serions pas conscients d'une lumière dans la chambre, à part la lumière naturelle, du jour,
1: et
0: plus tard, quand c'est devenu noir, des lumières de la pièce.
1: I don't really think that the
0: je ne crois pas
1: lighting
0: vraiment
1: in color que l'éclairage en couleur a
0: encore été résolu suffisamment.
1: And I don't really blame the cameramen because
0: et réellement, je ne blâme pas les caméramen parce que
1: the way they grow up into
0: la façon dont ils développent
1: the job of being a principal
0: dans
1: is that they were originally focus men operators.
0: À devenir des principaux opérateurs, ils étaient originellement des assistants opérateurs.
1: End of the camera.
0: Ils connaissent
1: they rise to their position as head cameraman.
0: On les fait monter jusqu'à la position de
1: through the mechanical process.
0: À travers le processus mécanique.
1: And really, if the cameraman's union had any thought at all for the future of their members,
0: pensaient réellement à l'avenir de leurs membres,
1: they almost ought to send them
0: ils devraient peut-être
1: into
0: les
1: envoyer
0: dans les galeries d'art
1: and study the Dutch masters,
0: pour étudier les maîtres d'art hollandais, les peintres hollandais,
1: like Vermeer and
0: comme
1: so
0: Vermeer,
1: forth,
0: et etc.
1: And get some impression of the
0: pour recevoir une impression
1: I hate to use the word again, the logic of light.
0: De la logique de la lumière. Je déteste utiliser ce mot, mais de la logique de la lumière.
1: Whether we'll ever overcome this or not, I don't know.
0: Si nous surmontons ce problème ou non, je ne sais pas.
1: You see, there are tremendous drawbacks because
0: vous comprenez, il y a tout de même des difficultés
1: the speed of film
0: à cause de la vitesse du film
1: is still so far short of that of the eye.
0: Qui encore est tellement courte à côté de celle de l'œil, tellement petite.
1: So that if we take a room which
0: alors,
1: is lit
0: si
1: by daylight,
0: qui est éclairé à la lumière du jour.
1: See, strictly speaking,
0: strictement
1: this room
0: parlant,
1: is lit by reflected light,
0: et illuminé
1: and never by direct
0: par la lumière
1: light.
0: Réfléchie, non jamais par la lumière directe.
1: And those reflections bounce everywhere around the room.
0: Rebondissent partout, à travers la pièce.
1: Because, as we well know,
0: parce que comme nous le savons,
1: there's basically no such thing as color.
0: Il n'y a fondamentalement pas de couleur.
1: There's no such thing as a face.
0: Il n'y a fondamentalement pas de couleur, de visage.
1: Because it's non-existent until the light hits it.
0: Parce que c'est non-existent jusqu'à ce que la lumière le touche.
1: After all, one of the first lessons that
0: après
1: I
0: tout,
1: learned
0: une des premières leçons que j'ai apprises
1: in the school of art,
0: non, à l'école d'art,
1: that there was no such thing as a line.
0: Était qu'il n'y avait même pas une ligne, même une ligne, ouais. Je sais pas.
1: There are no lines anywhere.
0: Il n'y a pas de ligne, nulle part.
1: See, it's just light and shade.
0: C'est simplement la lumière et l'ombre.
1: I remember one of the earliest drawings I started to make of the model when I went to art school.
0: Je commençais à faire un modèle quand je suis allé à l'école d'art.
1: Almost my first day there, I was drawing in lines.
0: Je faisais les lignes.
1: And it was quite a good drawing, but
0: c'était pas de mauvais dessin, mais
1: totally incorrect.
0: C'était totalement incorrect.
1: It was soon brought to my attention.
0: Et on me l'a vite fait remarquer.
1: So therefore, coming back to our lighting
0: pour
1: problems,
0: en revenir à notre problème de lumière,
1: if we were lighting a room,
0: si nous
1: and if our film were fast enough,
0: et si notre film était assez rapide,
1: we'd be better off if outside the window,
0: si en dehors de la fenêtre,
1: they could have
0: ils pouvaient
1: a
0: avoir
1: large, very large white sheet.
0: Un panneau blanc très large simplement,
1: and pour a lot of light onto it.
0: Et verser beaucoup de lumière dessus.
1: And let that light come through the window.
0: Et laisser cette lumière filtrer à travers la fenêtre.
1: And assuming that our film
0: et
1: is as fast as the eye,
0: est aussi rapide que l'œil,
1: that's all we would need.
0: C'est tout, nous n'aurions pas besoin de plus.
1: But I suppose really speed of film is one of the drawbacks.
0: What did you say, speed of film?
1: Speed of film.
0: Mais réellement, la vitesse du film est un des problèmes dans ce cas.
1: So going back to rope.
0: Alors pour en revenir à rope.
1: This was the first problem to reduce
0: ceci a été le premier problème,
1: the lighting
0: de réduire
1: in the colors,
0: as much as one couleurs, autant que l'on pouvait.
1: I was able, but what was strange about the rope situation was
0: that
1: the cameraman went off on a drunken spree.
0: C'est que le caméraman est parti se saouler.
1: After about 4 or 5 days,
0: après 4
1: we didn't
0: jours,
1: see him anymore.
0: On n'a plus revu.
2: Ah oui.
1: So I ended up with a Technicolor cameraman.
0: Alors j'avais donc, je me suis trouvé avec un caméraman de Technicolor.
1: Had a standby cameraman.
0: À ce moment-là, nous avons toujours un conseiller de Technicolor qui est là comme, pour nous assister.
1: So he did it with the chief electrician.
0: Alors lui, il a fait avec le chef électricien.
1: The technique of the moving camera was all laid out ahead of time.
0: La technique du caméra mobile a tout été prévue auparavant. À l'avance.
1: There was a tiny spotlight on the dolly.
0: Il y avait une toute petite phare sur la dolly.
1: And on the floor, a number.
0: Et par terre, un nombre.
1: On no bigger than an inch.
0: Pas plus grand qu'un centimètre.
1: 2.5 centimeters round.
0: 2.5 centimètres de rond.
1: And all that the dolly man had to do was to arrive on number
0: one. Et tout ce que le dolly devait faire, c'était d'arriver sur le numéro 1.
2: Oui.
1: And then. After a certain cue of the dialogue,
0: et après un signal du dialogue,
1: dolly over to number two,
0: il dolly,
1: number three,
0: il faisait son dolly jusqu'à deux,
1: and
0: trois,
1: so forth.
0: Et ainsi de suite.
1: Then the operator
0: et l'opérateur
1: picked up from there, his panning.
0: Relevé de là, son panning.
1: When we went through into the hallway,
0: et lorsque nous pénétrions le foyer,
1: the wall from there to there slid away,
0: de là à là,
1: hanging on silent rails.
0: Il était sur des rails silencieux.
2: Ah oui.
0: Alors il disparaissait.
1: The furniture moved out of the way.
0: Les meubles se bougeaient aussi sur des roues.
1: And was pushed back when the camera went by.
0: Était repoussé lorsque la caméra
1: It was an amazing thing to see a shot taken.
0: C'était vraiment extraordinaire de voir une prise de vue de ce film.
2: Ce qui est incroyable, c'est le silence. D'imaginer que des déplacements pareils puissent s'effectuer en silence.
0: What is really unimaginable is that such an operation could have taken place in such silence.
1: We had a special floor made.
0: Nous avions un plancher spécial qui était fabriqué.
2: Enfin, c'est uniquement hollywoodien, ça.
0: But this is totally hollywoodian.
2: C'est inimaginable à Rome
0: ou
2: à Paris.
0: It's unimaginable in Rome or in Paris. You couldn't do this.
1: They never done it in Hollywood, huh?
0: Ils n'avaient jamais fait Hollywood non plus.
1: Never. First time.
0: La première fois.
2: Mais quand il y avait pour les acteurs, c'était très difficile aussi.
0: For the actors, it must have been very difficult.
1: The first scene.
0: La première, toute première scène.
1: Showed two young men.
0: Montrait deux jeunes gens.
1: Strangling a boy and putting him into a.
0: Étranglant un garçon.
1: A chest.
0: Et le mettait dans une caisse.
1: Play some dialogue.
0: Alors il y a un peu de dialogue.
1: Then they went through to the dining room.
0: Ensuite,
1: we played some more dialogue. They went to the kitchen.
0: Ensuite,
1: the walls moved. Lights went up and down. They even had the lights moving up and down.
0: Et même
1: the studio lights.
0: Les lumières du studio montaient, descendaient.
1: And we were shooting our first take. And I couldn't even look.
0: Première prise et je ne pouvais même pas regarder.
1: For something might go wrong.
0: Parce que j'avais tellement peur que quelque chose aille de travers.
1: And we got back at the end of the take, and the camera panned round.
0: Et nous sommes revenus à la fin de la prise.
1: And they arrived back at the chest again.
0: Lorsqu'ils sont retournés à la caisse.
1: And there,
0: et là,
1: at the window is an electrician standing.
0: Il y a l'électricien qui se tient là.
1: First take ruined.
0: Première prise ruinée.
3: Après l'ombre d'un doute, en 1943, Hitchcock se lance un défi. Tourner un film dans un décor unique, un canot de sauvetage perdu en pleine mer. Ce sera Lifeboat, allégorie sur la guerre, qui vaut à Hitchcock d'être violemment attaqué par la critique. Après un interlude pendant lequel il tourne deux courts-métrages de propagande en faveur de l'effort de guerre, Bon Voyage et Aventure malgache, Hitchcock retourne chez Selznick en 1945 pour Spellbound, la maison du docteur Edwards. Malgré un sujet fort, la psychanalyse, et un rêve conçu par Salvador Dali, le résultat est loin de satisfaire son auteur. Truffaut, quant à lui, ne cache pas sa déception.
2: Après, on a Lifeboat.
0: Then we have Lifeboat.
1: Ah.
2: Qui est d'après un sujet de Steinbeck.
0: Which is based on a
1: Steinbeck wrote the story at my request.
0: Il a écrit l'histoire à ma demande.
2: Ah bon? Vous aviez envie de faire un film qui se passe entièrement sur un canot.
0: You want to do a picture that that takes place entirely on a boat?
1: Yeah.
2: C'est-à-dire vous êtes
1: many theories about it.
0: Il y a beaucoup de
1: I like the idea of the challenge.
0: J'aimais l'idée du défi.
1: Of characters, but I also had a theory
0: aussi,
1: at the time.
0: Théorie, à ce moment-là.
1: That in the average film that was not of a spectacular nature.
0: Moyen qui n'est pas d'une nature spectaculaire.
1: If you took the film apart.
0: Si vous analysez le film.
1: Find that visually.
0: Vous découvrirez que visuellement.
1: 80% of the picture.
0: 80% de l'image.
1: Would be in semi close-up or close-up.
0: Et à moitié mi-close-up ou close-up entièrement.
1: To the exclusion of the background.
0: À l'exclusion du background.
1: One would almost say.
0: On dirait presque.
1: That without realizing it.
0: Que sans s'en rendre compte.
1: One was being forced.
0: On était
1: forcé. By the limitations
0: par
1: of the area.
0: De la,
1: and
0: de
1: the,
0: la,
1: and the,
0: du
1: and
0: domaine.
1: The limitations on the size of the image.
0: Et limitation de la taille de l'image.
1: The need to be close.
0: C'est-à-dire le besoin, la nécessité
1: d'être près. One was anticipating.
0: On anticipait.
1: Television technique.
0: La télévision, la technique de la télévision.
2: Oui. Vous avez toujours, Monsieur Hitchcock a plusieurs fois été tenté.
0: Mr. Hitchcock was tempted on a number of occasions.
2: Par justement ce genre de défi.
0: By this type of challenge.
2: De l'unité de lieu, enfin,
0: of
2: d'un seul décor.
0: Of location, a single decor.
1: Yes.
2: Mais est-ce que c'était la réussite de L'ombre d'un doute?
0: But was it the success of A Shadow of Doubt?
2: Qui vous amenait à tourner un film qui n'est qu'un film de caractère.
0: Inspired you to make a picture which was a picture of characters.
2: Il n'y a pas de suspense dans Lifeboat.
0: Characterization, there's no suspense in Lifeboat.
1: No. It was really a microcosm of the war.
0: Non, c'était un microcosme de la guerre.
1: The democracies were all at sixes and sevens.
0: Que les démocraties étaient toutes en désordre, en tourbillon.
1: And only the Germans knew where they were going.
0: Et seulement les Allemands savaient où ils voulaient aller.
1: And it took a great unity and decision for them to get together.
0: Unité and decision.
1: Decision to get together.
0: Une décision pour qu'ils s'assemblent, pour qu'ils s'unissent.
1: Cut away all their differences.
0: Pour éliminer leurs différences.
1: And concentrate on the one enemy.
0: Et concentrer sur le seul ennemi.
2: Ah oui, c'est bien, c'est juste.
0: Yes,
1: you found, for example, in the seaman played by John Hodiak.
0: Par exemple, vous décriviez dans le marin joué par John Hodiak.
1: Who was practically the communist.
0: Qui était pratiquement le communiste.
1: You had the fascist on the other extreme.
0: Vous aviez le fasciste de l'autre extrême, l'homme d'affaires.
2: Oui.
1: You see, and even in moments of indecision,
0: et
1: even the communist
0: dans
1: didn't
0: les moments
1: know what
0: d'indécision,
1: to do.
0: Même le communiste ne savait pas quoi faire.
1: There were great criticisms about it.
0: Il y a eu beaucoup de critiques.
1: The famous columnist Dorothy Thompson.
0: Et la fameuse Dorothy Thompson qui écrivait une colonne.
1: She gave the film 10 days to get out of town.
0: A donné à ce film 10 jours pour quitter la ville.
2: Il est resté combien de temps?
0: And how long did it stay?
1: Oh, a long time.
0: Oh, très longtemps.
2: Ah bon?
1: It wasn't a success outside of New York.
0: Ça n'a pas été un succès hors de New York.
1: Because the technical problems were enormous.
0: parce que les problèmes techniques étaient énormes.
1: I never let the camera get outside the boat.
0: J'ai jamais laissé la caméra sortir du bateau.
1: Except one establishing long shot.
0: Excepté pour une qui faisait des prises de vue de longueur.
1: When they were becalmed.
0: Quand la mer était becalmed. Quand la mer était calme.
1: That was the only time I ever took the camera outside. I was very strict.
0: C'est le seul moment.
1: Never
0: to
1: show the boat from outside either way.
0: J'étais très rigoureux. Je ne voulais jamais montrer le bateau de dehors. Jamais.
1: I had no music in the picture.
0: Je n'avais pas de musique dans ce film.
1: No. Of course, the character of Tallulah Bankhead.
0: Évidemment, le personnage de Tallulah Bankhead
1: dominated the film.
0: A dominé le film.
2: Oui. Il est bien.
0: It's very good, as a matter of fact, very successful.
1: Yes, she received the New York Critics Award.
0: Elle a reçu le prix des critiques de New York, comme le même
2: film. La même idée que dans l'héroïne des Birds.
0: It's the same idea as the heroine of the Birds.
2: C'est-à-dire, elle part de la sophistication,
0: elle arrive au naturel. She starts from sophistication and becomes a human person.
2: C'est très beau, c'est l'abandon de ses accessoires.
0: And it's very good because the abandonment of her accessories too.
2: Sa machine à écrire qui tombe à l'eau.
0: Typewriter that drops in the water.
2: Yes. Son bracelet en or à la fin qui sert à attraper un poisson.
0: Her gold bracelet which at the end serves to catch a fish.
1: Yes.
0: Very beautiful.
1: Yes.
2: La réussite est d'autant plus étonnante dans Lifeboat.
0: The success is all the more surprising in Lifeboat.
2: Que les films de ce genre.
0: Because pictures of this type.
2: Ont presque toujours été ratés.
0: Have almost always been failures.
2: Simplement par caricature de personnages. Quoi.
0: Simply because the characters are caricatural.
1: Mm-hmm. Mais là, je crois become types.
0: Prototyped.
2: Le film n'est pas seulement psychologique.
0: And the picture is not only psychological.
2: Il est souvent moral aussi.
0: It's often moral.
2: Par exemple, quand instance, à la fin les personnages vont lyncher l'Allemand.
0: When at the end the people want to lynch the German.
2: Vous les montrez de dos.
0: You show them from the back.
2: Et c'est assez répugnant, exprès.
0: And it's rather repulsive, I think, deliberately.
1: Yeah. Well, it's like a pack of dogs.
0: Oui, c'est comme une meute de chiens.
2: C'est ça. Puis surtout, c'est celle qui est le plus près de l'objectif, c'est la femme, surtout.
0: And the one who is closer to the lens is the woman.
2: C'est tout le temps, c'est à la fois un film de comme une fable.
0: Time, it's a picture like a tale.
2: Moral et comme un film psychologique.
0: A moral tale and a psychological picture at the same
2: les
0: time.
2: Les deux s'imbriquent sans se nuire.
0: And the two overlap without harming each other. The two
1: The complaints about the picture from the critics.
0: Les plaintes qu'ont fait les critiques sur le film.
1: And why there was such a vehemence against it.
0: Pourquoi la raison pour laquelle ils étaient tellement véhéments contre, c'est parce que j'avais décrit un Allemand
1: who was superior to the rest of the people.
0: Qui était supérieur au reste des personnages.
1: They were missing the point, of course.
0: Ils n'avaient évidemment pas, ils ne s'étaient pas aperçus évidemment du fait que.
1: Time of 1940 or
0: 41. C'était la période de 1940-41.
1: The Germans were in the ascendancy.
0: Que les Allemands étaient en montée.
1: And the, you know, the French had gone. The
0: les
1: Allies
0: disparu,
1: were
0: les Alliés étaient
1: pretty all over the place.
0: Étaient
1: you
0: en
1: know.
0: Décomposition.
1: But so I had to, you know, suffer that kind of criticism.
0: Alors, il m'a fallu
1: I never replied
0: ce genre
1: to criticism
0: critique,
1: because
0: je n'ai jamais
1: they
0: répondu
1: were obviously missing the point.
0: Parce qu'apparemment, ils ne comprenaient pas du tout.
1: But there also was another
0: mais il y avait
1: point
0: aussi, il y avait une autre
1: for the plausibles.
0: Il y avait un autre point pour les vraisemblants.
1: Or the logicians.
0: Ou les logiciens.
1: The man was the commander of a submarine and a naval
0: man. Était le
1: man.
0: Commandant d'une sous-marine et un homme de la marine de naval quoi.
2: Lequel?
0: L'Allemand.
1: L'Allemand.
2: Oui.
1: So there was every reason to believe that he could take charge of a boat more than the others.
0: Alors donc il y avait toutes les raisons de penser qu'il puisse mieux prendre le commandant d'un bateau que les autres. Il était mieux qualifié.
1: But they mistakenly felt, I'm
0: mais
1: sure,
0: eux, à tort, ont pensé, je suis certain,
1: A bad German is not a good sailor.
0: N'est pas un bon marin.
2: Alors, on avance.
0: Well, we proceed.
2: Je suppose que Selznick, se rendant compte que il faisait gagner de l'argent.
0: I suppose that Selznick was becoming aware that you were, or was aware that you were making money for him.
2: Aux autres producteurs,
0: that you were making money for the other producers.
2: S'est décidé à vous employer lui-même.
0: And decided then to hire you himself.
2: Que ça a donné Spellbound.
0: And that it gave Spellbound.
1: Yes. There is an interlude here.
0: Il y a un interlude ici.
2: Ah, les deux courts-métrages, oui.
0: Yes, the two short subjects.
1: Yes, there is an interlude here where I left America.
0: Il y a un interlude pour lequel j'ai quitté l'Amérique.
2: Oui.
1: In November 1943.
0: En novembre 1943.
1: To go to England.
0: Pour aller en Angleterre.
1: To do some war work.
0: Pour faire du travail pour la guerre.
1: I had felt that
0: je sentais
1: I needed at least to make some contribution.
0: J'avais besoin au moins de faire une contribution.
1: I think in this country, I think there wasn't any question of military service. I was
0: dans ce pays,
1: both overage and overweight at that time.
0: Je ne pouvais pas faire mon service militaire. J'étais j'étais trop âgé, trop gros à ce moment-là.
1: But nevertheless, I felt the urge.
0: Mais je sentais tout de même le besoin de partir.
1: And my friend Bernstein,
0: et mon ami Bernstein,
1: Bernstein, who was the head of the films,
0: qui était le chef de la section des films
1: of the British Ministry of Information,
0: du ministère britannique de l'information.
1: And he arranged for me to go over.
0: Arrangé pour que j'y aille.
1: This was very important for me.
0: C'était très important pour moi.
1: I wanted to get into the atmosphere of the war.
0: Je voulais pénétrer l'atmosphère de la guerre.
1: I wanted to whatever little contribution I could make.
0: Je voulais également faire une petite contribution si je pouvais.
1: I had a feeling that
0: j'avais l'impression que
1: if I'd have stayed away,
0: si je n'étais pas,
1: it would have worried me in years after.
0: Ça m'aurait inquiété pendant les années à venir.
1: So I left to go to England.
0: Alors je suis allé en Angleterre.
1: And before I left, Selznick said,
0: et avant mon départ, Selznick m'a dit
1: about the next picture.
0: À propos
1: so I chose a novel.
0: Alors j'ai choisi un roman,
1: an English novel called
0: britannique, qui s'appelait
1: The House of Dr. Edwards.
0: The House of la maison du docteur Edwards.
1: Which was a kind of a wild melodrama.
0: Qui était un mélodrame un peu fou.
1: Of a madman taking over a madhouse.
0: D'un fou qui s'emparait d'une maison de fous,
2: c'est ça.
1: So I went off and
0: par contre, quand je suis parti,
1: the idea
0: avec l'idée
1: of making the first film of psychoanalysis.
2: Faire un film
1: first
2: de psychanalyse.
1: Film.
0: Oh yes.
2: Le premier film
0: de psychanalyse. De faire le premier film de
2: psychanalyse. Demandez-moi quand vous ne savez pas.
0: He asked me to ask him when I don't know how to speak. Tell me.
1: And and so the idea was to take this basic subject.
0: Alors l'idée a été de prendre ce sujet fondamental et de le réécrire.
1: In terms of, as I say, psychoanalysis.
0: En termes de psychanalyse, comme je disais.
1: I would think about it while I was away, etc.
0: Et l'idée était que j'y penserais pendant que j'étais à l'étranger, etc.
1: And when I got to London,
0: et quand je suis arrivé à Londres,
1: there was an idea of making some films to show in France.
0: L'idée de faire des films
1: complimenting the resistance people.
0: Pour montrer, pour être destiné à être montré en France. qui était à l'éloge des gens de la résistance.
2: C'est ça, je crois en avoir vu un des deux.
0: I think I've seen one of the two.
2: Peut-être avec les Pourquoi nous combattons de Capra.
0: Perhaps
2: un des deux en complément de programme d'un des Pourquoi nous combattons.
0: It was being shown with the picture by Capra calling why we fight.
1: The theory was
0: la théorie était
1: that the French had been occupied
0: que la France avait été occupée
1: and had probably not seen any pro-French films at all, new pro-French films.
0: Et n'avait probablement pas vu de nouveaux films pro-français
1: since 1940.
0: Depuis 1940.
1: Preparations for invasion were going on.
0: À ce moment-là, on préparait l'invasion.
1: And the idea was to send in a couple of little films to be
0: shown. L'idée était d'envoyer quelques petits films qui pourraient être montrés.
1: That would be up to date.
0: Qui seraient tout à fait à la page.
2: Ouais.
1: And
0: d'actualité.
1: You know, to show them the day or two after invasion.
0: Pour être destiné à être montré un jour ou deux après l'invasion.
2: Ah ouais, c'est drôle.
1: And
2: vous êtes revenu à ce moment-là, tout de suite après.
0: And then you came back to America then.
1: To do Spellbound, yes.
0: Pour faire Spellbound, oui.
2: C'est ça. On dit en France que pour Spellbound, votre première idée...
0: They say in France that for Spellbound, your initial idea...
2: ...était de faire un film très délirant.
0: It was to do... Délirant.
2: Délirant.
0: Very...
2: Délirant, baroque, enfin...
0: Very unusual picture, very delirious, very strange.
1: Well, that grew in the course of
0: non, ceci s'est développé dans le procès de l'écriture.
1: Ben Hecht worked with me. I started working on that in London.
0: J'ai commencé à y travailler à Londres.
1: With a man called MacPhail.
0: Avec un type qui s'appelait MacPhail.
1: Angus MacPhail.
0: Angus MacPhail.
1: He worked with me on all the French work.
0: Il avait travaillé avec moi sur tout le travail français pendant la guerre.
1: And I started the first treatment
0: et j'ai commencé le premier traitement de Spellbound avec lui.
1: But it was too... It wasn't concise enough. It was too rambling.
0: Mais c'était pas assez...
1: It wasn't much
0: concis,
1: good.
0: C'était trop... Ça allait ici là. C'était trop désorganisé.
1: When I got back to California,
0: et quand je suis revenu en Californie,
1: Ben Hecht was engaged.
0: Ben Hecht a été recruté.
1: And this was a very fortunate choice of writer.
0: Et c'était un choix très heureux.
1: Because he was very keen on psychoanalysis.
0: Parce qu'il était justement très porté sur la psychanalyse.
1: So I worked on the script with Ben Hecht.
0: Alors j'ai travaillé sur le script avec Ben Hecht.
1: And he was in constant consultation with various famous psychoanalysts in America.
0: Il consultait constamment des psychanalystes très connus.
2: Oui.
1: When we came to the dream sequences.
0: Quand nous en sommes arrivés aux séquences de rêve, aux épisodes de rêve.
1: I wanted to break from the traditions.
0: Je voulais me départir des traditions. Je voulais me séparer des traditions.
1: Being
0: des rêves
1: blurred and
0: étant
1: smoky.
0: Toujours fumeuses et pas claires, obscurcies.
1: They always used to make dreams. The screen went like this.
0: Et faisait toujours l'écran qui bougeait, qui tremblait.
1: And I said, "Oh, that. Hell with this." So
0: j'ai demandé à Selznick
1: if we couldn't have Salvador Dali.
0: Si nous ne pouvions pas avoir Salvador Dali.
1: Do the dreams.
0: Sur les rêves.
1: My reason for it was I was determined to have the dreams with great sharpness and clarity.
0: Avoir les rêves très très très pointus, très visibles.
2: Oui.
0: Très aigu et très clair.
1: Sharper than the film itself.
0: Plus clair que le film même, justement.
1: Because I had, as I told you, I had George Barnes, the cameraman.
0: Parce que comme je vous l'ai dit, j'avais George Barnes.
1: And the photography would be soft because he is a woman's photographer.
0: Et la photographie était douce parce que c'était un photographe de femme, justement.
1: I don't think that Selznick understood really why I wanted Dali.
0: Je ne crois pas que Selznick ait jamais compris vraiment pourquoi je voulais Dali.
1: I wanted it for publicity purposes.
0: Je le voulais pour des buts de publicité.
1: So that we could say we had Salvador Dali. That wasn't my reason.
0: C'était pas du tout ma raison.
1: At all. My reason was.
0: Ma raison était.
1: That with the Dali architectural sharpness of his work.
0: Que par la chose aiguë de son architecture.
1: Would give us well, there's a similar painter, Chirico, you know, the painter.
2: Chirico,
1: you know, very similar to
0: him. C'est très semblable ce qu'il fait.
1: Long shadows.
0: Il y a des longues ombres.
1: And the infinity. Of the distance, the
0: de la distance,
1: converging lines of perspective,
0: les lignes qui se convergent dans la perspective.
2: Des visages sans forme.
0: Faces without shape.
1: Yes, but I was very keen, and they wouldn't go to the
0: mais
1: expense.
0: Très anxieux, mais n'ont pas voulu faire cette dépense.
1: While we were working in the main inside a studio.
0: Quand nous travaillions dans le studio.
1: I would like to have taken the Dali scenes.
0: J'aurais voulu prendre des scènes de Dali.
1: And photograph them in the open air.
0: Et les photographier à l'extérieur.
1: In the real sunshine.
0: Dans le soleil réel.
1: So strong.
0: Tellement fort.
1: That they'd have to stop the camera down.
0: Qu'ils devraient arrêter, baisser la caméra.
1: You know, to
2: fermer le.
0: Fermer
1: yes,
0: le. Yes. Ça, le
1: so it was really terribly sharp.
0: Afin que ce soit très très aigu.
1: But you know they thought that was too elaborate.
0: Ils ont pensé que c'était trop élaboré.
1: So it was compromised and made in the
0: studio. On a fait compromis, on l'a fait dans le studio.
1: But Dali wanted some strange things.
0: Mais Dali voulait des choses assez étranges.
1: He wanted a statue to crack.
0: Il voulait qu'une statue craque.
1: And ants come out and crawl all over the statues from the crack.
0: Sort des fissures et c'est
1: and it would, be a shell falling apart.
0: Et ce serait comme une écorce qui
1: se brisait. Ingrid Bergman
0: et ensuite,
1: covered in ants.
0: Il y aurait Ingrid Bergman toute recouverte de fourmis.
1: Not possible.
0: C'était pas possible.
1: Ouais. But,
2: finalement, vous avez un seul rêve qui est divisé en quatre petits morceaux.
0: Finally, you have one single dream divided into four
1: yes.
0: separate pieces.
1: Yes.
2: Mais on avait dit que dans un premier traitement,
0: but it was said that an initial shooting script, script
2: refusé par Selznick,
0: which was rejected by Selznick,
2: c'était un univers complètement démentiel.
0: Oh, it was a completely demented universe that you were showing.
2: Et que le chef de la clinique, par exemple,
0: and that, for instance, the chief of the clinic
2: s'était fait tatouer sous le pied la croix du Christ,
0: had the tattoo of the Christ under his foot
2: pour la fouler à chaque pas,
0: so that he could step on it with each footstep.
2: Parce que c'était un grand patron de messe noire.
0: Because he was a great patron of black masses.
1: Ah, that was the story of the house of Dr. Edwards.
0: Ah, mais ça, c'était l'histoire de la maison du docteur
2: Edwards. Ah, c'est les choses du livre, ça.
1: Mm.
2: Ah oui, c'est ça, mais vous... Ah oui.
0: Oh.
1: No, that was the book.
0: Ça, c'était le livre.
1: He did hold a black mass and go
0: in for
1: black magic and
0: et
1: had all these crazy patients,
0: et
1: you know,
0: avait des
1: doing everything.
0: Fous qui faisaient tout.
2: Moi, j'ai revu récemment Spellbound.
0: I recently saw Spellbound again.
2: Et j'ai pas beaucoup aimé, vraiment.
0: I didn't really like it so much.
2: Pas beaucoup de scénario.
0: Not too much of scenario.
2: D'autre part, je crois que Gregory Peck n'est vraiment pas un acteur Hitchcockien.
0: I don't think that Gregory Peck is truly a Hitchcockian.
2: Il n'a pas de regard.
0: He doesn't have the look.
2: Et il n'y a pas beaucoup de bonnes scènes finalement.
0: And I don't think finally that there are so many good scenes in it.
1: No, well, it was merely again a chase story.
0: C'était de nouveau simplement une histoire de chasse.
1: Wrapped in pseudo psychoanalysis.
0: Qui était enveloppé de pseudo psychoanalyse.
2: Mais ce qui est drôle, c'est que.
0: But what's peculiar is that.
2: Tous vos films sont un peu des rêves.
0: All your pictures are somewhat dream-like.
1: Yes.
2: Alors ça devait être intéressant pour vous d'aborder.
0: So it must have been interesting for you to undertake a real psychoanalysis.
2: Et finalement, c'est un des plus raisonnables de vos films.
0: And finally, this is one of the most reasonable, l'idéologie.
2: Raisonnable du dialogue filmé, quoi. Il n'y a pas c'est celui où il y a le moins de rêve.
0: It's finally, as it happens, it's the one in which there is the least dream of all your pictures. The most reasonable.
1: Well, because they're trying to be logical about a man's condition.
0: Parce qu'ils tâchent d'être logiques sur la condition d'un homme.
2: Et il y a évidemment beaucoup de belles idées par moments.
0: Of course, there are very beautiful ideas at times.
2: Comme le baiser avec les sept portes qui s'ouvrent.
0: With as the kiss with the seven doors that open.
1: Yes, yes. Well, I got that from the research, you know. I said.
0: J'ai obtenu ça des recherches, évidemment.
1: What is the best symbol for a people? Falling in love for the first time, and it was the opening doors.
0: Pour l'amour à première vue, et c'était les portes qui s'ouvraient.
2: Oui. De même que la première fois qu'elle le voit, c'est assez beau.
0: In the same way, it's the first time she sees him, it's very beautiful.
2: C'est vraiment un regard coup de foudre. Enfin, elle l'aime
0: aussitôt
2: qu'elle le voit.
0: It's really the look, the love at first sight.
1: Yes, yes. When the violins start.
0: Et quand les violons commencent.
2: Quand les
0: violons commencent à jouer.
1: Oh, terrible. That is awful.
0: Ça, c'était terrible.
2: Non, un très beau passage aussi, c'est une série de plans quand lui
0: est
2: arrêté.
0: A very beautiful passage too is a series of shots when he's arrested.
2: Des plans de grille, de son visage à
0: elle. Her face.
2: Et tout d'un coup, elle commence à pleurer.
0: And all of a sudden, she starts to cry.
2: Tout ça, c'est très beau.
0: All of that is very beautiful.
2: Mais enfin, vous êtes d'accord que le film est décevant.
0: But you, do you agree that the picture is disappointing?
1: No, I don't feel about it one way or the other.
0: Non, j'ai pas de sentiment d'une façon ou d'une autre. Non.
1: I found, quite frankly, the explanations toward the end very confusing.
0: Que les explications vers la fin étaient très confuses.
2: Oui. Même les scènes, tout ce long passage où ils vont s'abriter chez.
0: Pero all that long sequence where they go and
2: chez quelqu'un de sa famille ou chez un. Oui.
0: At someone of her, la famille, une femme ou un homme, sa famille.
2: La famille de Bergman.
0: Of her family.
2: Ce n'est pas.
0: It's not really.
2: On s'intéresse pas beaucoup.
0: It's not really very interesting. It doesn't look
1: well,
0: it doesn't capture.
1: She had no family.
0: Mais elle
2: non, pas
0: famille.
2: Sa famille de son.
0: Not her family, her.
2: Ah non, de son ancien professeur.
0: Her former professor.
1: Oh, former professor, yes. Ouais,
2: ouais. Enfin, c'est un film où on n'est pas très concerné, on s'en
0: rend pas compte. Which really doesn't captivate when you don't really enter into the anguish.
1: I think it's too complicated.
0: Je crois que c'est trop compliqué. Ouais.
2: Et même dans le procès, par exemple, je préfère le procès Paradis où il y a le même inconvénient de Gregory Peck.
0: I prefer the Paradigm trial.
1: Well, I'll tell him about some errors in
0: Mais je vous dirai des erreurs qui ont été faites là également.

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Vous me donnez 2 minutes, je vais voir si je trouve un appariteur pour... Attendez 5 minutes, hein, je reviens. Voilà la bonne réponse, on s'en occupe. On s'en occupe. C'est-à-dire, on va voir s'il y a une autre salle. Alors, je vais commencer dans ces conditions-là. C'est-à-dire, sans beaucoup de lumière et sans micro. Alors, au moment de... Au moment de commencer ce nouveau cours, je l'ai déjà dit, je suis très malheureux de voir des personnes debout. J'estime que ça implique un certain bilan entre la gêne et le profit, et que ce bilan est négatif. Je veux dire, ça ne vaut pas la peine que vous restiez debout. Revenez une autre fois, qu'il y ait une sorte de circulation, mais ça m'ennuie beaucoup de vous voir debout de cette façon. C'est très inconfortable. Enfin, faites comme vous voulez. Bon, donc je voulais dire qu'au moment de commencer ce nouveau cours, je voudrais penser à une opposition nietzschéenne qui a été bien mise en valeur et bien mise au jour par Deleuze dans son livre sur Nietzsche. C'est l'opposition entre la méthode et la culture. Dans la perspective nietzschéenne, je le rappelle, la méthode suppose ce que Deleuze appelle une bonne volonté de penseur, une décision préméditée. Et que la méthode, dans ces conditions, est en fait un moyen pour nous éviter d'aller dans tel ou tel lieu, ou pour nous garder la possibilité d'en sortir. C'est le thème du fil dans le labyrinthe. Et effectivement, on peut constater que dans les sciences dites humaines, y compris dans la sémiologie positive, la méthode, et moi-même pendant une certaine phase, une certaine période, j'ai été très, très obsédé par ce mot de méthode. La méthode, c'est, disons, d'abord une démarche vers un but, c'est un protocole d'opération pour obtenir un résultat. Par exemple, une méthode pour déchiffrer, pour expliquer, pour décrire exhaustivement. Et deuxièmement, la méthode, c'est conforme à l'étymologie du mot en grec, ça implique l'idée d'un chemin droit, c'est-à-dire qui veut aller droit à un but. Or, paradoxalement, le chemin droit désigne les lieux où, en fait, le sujet ne veut pas aller. Suivre une méthode, au sens strict du mot, c'est risquer de fétichiser le but comme lieu, et par là, risquer d'écarter les autres lieux. La méthode entrant en quelque sorte au service d'une généralité, d'une moralité, pour reprendre l'équation de Kierkegaard, entre le général et le moral. Le sujet, par exemple, quand il suit la méthode, abdique ce qu'il ne connaît pas de lui-même, il abdique en quelque sorte son irréductible, il abdique sa force et peut-être son inconscient. La culture, au contraire, pour Nietzsche, vous le savez, la culture n'a pas un sens humaniste, un sens, disons, paisible, irénique. La culture, pour Nietzsche,
c'est la violence subie par la pensée. C'est une formation de la pensée sous l'action des forces sélectives, un dressage qui met en jeu l'inconscient du penseur. La culture, donc, c'est ce que les Grecs appelaient la paideia, car les Grecs ne parlaient pas de méthode, ils parlaient de paideia. Naturellement, les mots de dressage, de force, de violence, il ne faut pas prendre ces mots dans un sens excité. Là, il ne faut pas confondre la violence au sens nietzschéen et l'excitation au sens actuel. Il faut revenir à l'idée nietzschéenne de force, que ce n'est pas le lieu de reprendre ici, mais de force comme engendrement d'une différence. Je dirais qu'on peut être doux, on peut même être civilisé et se placer tout de même dans la paideia, dans la violence de la paideia. Donc la culture comme dressage, c'est-à-dire opposé à la méthode, renvoie pour moi plutôt à l'image d'une sorte, disons, de dispersion, de dispatching, une sorte de tracé excentrique. Ça consiste à tituber entre des bribes, des bornes de savoir ou de saveur, puisque comme je l'ai dit l'autre jour, savoir et saveur ont la même étymologie en latin. Paradoxalement, la culture ainsi comprise comme reconnaissance de force est évidemment antipathique à l'idée de pouvoir. Le pouvoir est plutôt du côté de la méthode, ou la méthode est du côté du pouvoir. La culture n'est pas, la paideia n'est pas du côté du pouvoir, et on retrouverait ici un problème typiquement nietzschéen, à savoir que la volonté de puissance doit être distinguée de la volonté de pouvoir. Donc il s'agit ici, il s'agira du moins d'une façon postulative, il s'agira plutôt de culture, de paideia, et pas de méthode. Et donc il ne faut rien attendre aujourd'hui, notamment où ce cours commence, il ne faut rien attendre sur la méthode, à moins, disons, de prendre le mot méthode dans son sens malarméen, c'est-à-dire dans le sens de fiction. Le langage réfléchissant sur le langage. Et l'exercice de la culture, à ce moment-là, c'est, si vous voulez, un exercice d'écoute des différences, d'écoute des forces. Or, la première force que je peux interroger et interpeller, c'est celle que je connais de moi ou en moi, même à travers le leurre de l'imaginaire, c'est la force du désir, ou pour être plus précis, puisqu'il s'agit d'une recherche, la force du fantasme. Dans la leçon inaugurale, vendredi dernier, j'ai demandé qu'on ait le droit de poser à l'origine d'un enseignement de recherche un fantasme, qu'il y ait un droit à l'enseignement fantasmatique, et le droit donc de faire partir chaque année la recherche d'un fantasme. Le fantasme, au sens large du terme, étant considéré comme l'origine de la culture, c'est-à-dire comme engendrement de force de différence. Ceci n'est pas absolument de moi. Les rapports de la science et du fantasme ont été postulés et expliqués par Bachelard, qui a montré l'intrication de la science et de l'imaginaire, notamment au XVIIIe siècle. Seulement, il y a eu, pour finir, une sorte de moralisme bachelardien, la science, pour lui, se constituant par décantation des fantasmes. Alors, je ne veux pas discuter ceci.
Je dirais simplement que nous admettons, si vous voulez, que nous nous plaçons, en tout cas nous, avant cette décantation, avant que les fantasmes se décantent en science. Alors, avant de dire explicitement mon fantasme originel, qui d'ailleurs n'aura rien d'indécent, un mot sur la force fantasmatique en général, la force fantasmatique de cette expression que j'ai pris pour thème du cours, à savoir le vivre ensemble. Je voudrais faire quelques remarques préalables. Il se trouvera que, en principe, je ne vais pas traiter du phalanstère, sinon épisodiquement, bien qu'il soit évident que le phalanstère est une forme évidemment fantasmatique du vivre ensemble. Je dis tout de même un mot pour expliquer que chez Fourier, il y a eu bien entendu un fantasme très fort du phalanstère, puisque le mot vient de lui. Mais paradoxalement, chez Fourier précisément, le fantasme du phalanstère ne part pas d'une opposition à la solitude ou d'une oppression de la solitude, mais au contraire d'un goût de la solitude.

0: Nous abordons aujourd'hui une des phases essentielles de votre mouvement, qui est marquée par la publication de la revue La Révolution Surréaliste. Nous savons quelle était alors votre position de révolte. Le premier numéro de votre revue atteste vos résolutions contenues dans cette déclaration péremptoire. Il faut aboutir à une nouvelle déclaration des droits de l'homme. Et je crois que la meilleure manière de faire comprendre votre pensée d'alors est de préciser le sens exact que vous attachiez à ces termes.
1: Au moment où paraît le premier numéro de la Révolution surréaliste, l'unanimité de ses collaborateurs est acquise sur les points suivants. Le monde, soi-disant cartésien, qui les entoure, est un monde insoutenable, mystificateur, sans drôlerie, contre lequel toutes les formes d'insurrection sont justifiées. Toute la psychologie de l'entendement est remise en question. De leur part, il y a un refus catégorique d'admettre ce qui a pu être élaboré à partir d'une vue à leur avis purement corticale de l'esprit. Leur ami Ferdinand Alquier, dans un texte des plus avertis, intitulé « Humanisme surréaliste et existentialiste », recueilli en 1948 dans les cahiers du Collège philosophique, pose on ne peut mieux le problème. Déclarer, dit-il, que la raison est l'essence de l'homme, c'est déjà couper l'homme en deux, et la tradition classique n'y a jamais manqué. Elle a distingué en l'homme ce qui est raison et qui par là même est vraiment humain, et ce qui n'est point raison et paraît de ce fait indigne de l'homme, instincts et sentiments. Tout l'enseignement de Freud, qui de plus en plus dans ce domaine s'était imposé comme notre maître à penser, était pour nous représenter le danger mortel que cette coupure, que cette scission entre les forces dites de raison et les passions profondes, bien décidées à s'ignorer mutuellement, font courir à l'homme. La seule ressource était bien entendu de s'opposer aux prétentions exorbitantes de cette raison qui, à nos yeux, avait usurpé la place de la raison véritable et aussi de soustraire au processus de refoulement qui les rend d'autant plus nocifs les impulsions et les désirs. Dans la mesure où l'ancienne raison était ainsi déchue par nous de la toute-puissance qu'elle s'était arrogée au cours des siècles, il est compréhensible que les devoirs qu'elle contribue à imposer à l'homme sur le plan moral perdaient à nos yeux presque toute justification. Je ne veux pas dire que cela nous entraînait à nous situer hors la loi, mais seulement que nous formulions sur cette loi elle-même des réserves expresses. Nous saisirions toutes les occasions de la prendre en défaut jusqu'à ce qu'une autre, véritablement fondée, s'y substituât. Tel est le sens dans lequel demande à être entendue la déclaration qui figure sur la couverture du premier numéro de la Révolution surréaliste. Il faut aboutir à une nouvelle déclaration des droits de l'homme.
0: Pourriez-vous préciser un point important? Le groupe surréaliste était-il unanime dans son ambition révolutionnaire?
1: Qu'il s'agisse de la ferme intention de briser le rationalisme fermé, comme de la contestation absolue de la loi morale en cours, aussi bien que du projet de libérer l'homme par l'appel à la poésie, au rêve, au merveilleux, ou du souci de promouvoir un nouvel ordre de valeurs, sur ces différents points, l'accord est entre nous total. Mais sur les moyens d'y parvenir, on n'évitera pas certaines divergences, tenant à la complexion psychologique de chacun.
0: À cette même époque, quelle était la position d'Aragon dans votre groupe?
1: Aragon, il est tel que je l'ai déjà présenté. Il a toujours aimé les acrobates. Nul ne s'entend comme lui à prendre le vent. Vous n'avez pas décidé, même contre son avis, de gravir une colline qu'il est déjà au sommet. Le sentiment général parmi nous est qu'il reste très littérateur. Même cheminant avec vous par les rues, il est rare qu'il vous épargne la lecture d'un texte achevé ou non. Fatalement, ces textes en viennent à être de plus en plus à effet, tout comme il aime en parlant dans les cafés à ne rien perdre de ses attitudes dans les miroirs.
0: L'attitude

0: Éluard était également, il me semble, quelque peu en retrait de votre conception de la Révolution. Ne le pensez-vous pas ?
1: La participation d'Éluard à l'activité commune, si constante soit-elle, ne va sans doute pas sans réticence. Entre le surréalisme et la poésie au sens traditionnel du terme, c'est très vraisemblablement cette dernière qui lui apparaît comme une fin, ce qui, du point de vue surréaliste, constitue l'hérésie majeure. Il va sans dire en effet que l'esthétique que nous entendions proscrire rentre comme chez elle par cette porte. Que les intentions d'Éluard restent en deçà des objectifs du manifeste, c'est ce que montrera avec évidence la prière d'insérer de son livre « Les dessous d'une vie » publié en 1926, où il s'efforce d'établir une distinction formelle entre le rêve, le texte automatique et le poème, qui tourne pour lui à l'avantage de ce dernier. Cette division par genre, avec prédilection marquée pour le poème, comme conséquence, dit Éluard, d'une volonté bien définie, m'a paru d'emblée ultra rétrograde et en contradiction formelle avec l'esprit surréaliste.
0: Alors comment se présente donc ce premier numéro et quels en sont, de votre point de vue, les centres d'intérêt ?
1: Au départ, l'accent de la revue est mis sur le surréalisme pur, le surréalisme, disons, à l'état natif. Et c'est ce qui en a fait confier la direction à Pierre Naville et Benjamin Perret, qui peuvent être tenus alors pour les plus intégralement animés du nouvel esprit et les plus rebelles à toute concession. Il est à remarquer que les premiers numéros de la Révolution surréaliste ne comportent pas de poèmes, alors que les textes automatiques et les récits de rêves y tiennent une grande place. Si je me reporte à la situation d'alors telle qu'elle résulte de l'interaction des courants que j'ai mentionnés, voici comment elle se présente dans ses grandes lignes. Le courant lyrique demeure très fort, tant dans le prolongement du romantisme avec Desnos, qu'avec Baron dans le sens de l'expression bouffonne et égarée au possible préconisée par Rimbaud, ou qu'avec Éluard, sa démarche intérieure réglée surtout sur celle de Baudelaire. Michel Léris partage avec Desnos le souci d'intervenir, d'opérer sur la matière même du langage, en obligeant les mots à livrer leur vie secrète et à trahir le mystérieux commerce qu'ils entretiennent en dehors du sens. Leur maître reconnu et le nôtre est naturellement Raymond Roussel. Des appels réitérés à la collaboration de ce dernier restent, à notre grande déception, sans écho. Nous comprendrons de mieux en mieux que Roussel est engagé dans une œuvre toute individuelle qui ne supporte aucune échappée sur l'extérieur.
0: Mais outre la collaboration de Roussel, n'avez-vous pas sollicité d'autres participations ? Ce choix qui pourrait nous éclairer plus encore sur votre position mériterait d'être précisé.
1: Parmi les collaborations souhaitées, je n'en vois qu'une autre qui nous manqua. Ce fut celle de René Guénon. Nous n'avions guère de titre à y prétendre, il est vrai. Et pourtant, ce fut aussi une déception. Il est de toute façon très symptomatique que nous nous soyons adressés à lui. Cela suffirait à montrer que, dès ce moment, nous étions attirés par la pensée dite traditionnelle et prêts à l'honorer en lui. Je crois que parmi nous, les plus inclinés dans cette voie étaient alors Artaud, Léris et moi, bien que ce fût Naville qui ait proposé d'écrire à Guénon. Il est curieux de conjecturer en quoi l'évolution du surréalisme eût pu être différente si, par impossible, un tel concours ne s'était refusé.
0: Vous citez le nom d'Antonin Artaud. Je pense que les auditeurs ne me pardonneraient pas si je ne sollicitais l'évocation de cette hautaine figure et en vous demandant d'en dégager son apport au mouvement surréaliste.
1: Bien peu de temps s'était encore écoulé depuis qu'Antonin Artaud nous avait rejoints. Mais nul n'avait mis plus spontanément au service de la cause surréaliste tous ses moyens qui étaient grands. Dans le passé, son répondant par excellence, il se fut accordé en cela avec Éluard, était Baudelaire. Mais si Éluard cherchait son bien dans le beau navire, Artaud, beaucoup plus sombrement, savourait le vin de l'assassin. Peut-être Artaud était-il en beaucoup plus grand conflit que nous tous avec la vie. Beau comme il était alors, il entraînait avec lui un paysage de roman noir tout transpercé d'éclairs. Il était possédé par une sorte de fureur qui n'épargnait pour ainsi dire aucune des institutions humaines. mais qui pouvait à l'occasion se résoudre en un rire où tout le défi de la jeunesse passait. N'empêche que cette fureur, par l'étonnante puissance de contagion dont elle disposait, a profondément influencé la démarche surréaliste. Elle nous a enjoint, autant que nous étions, de prendre véritablement tous nos risques, d'attaquer nous-mêmes sans retenue ce que nous ne pouvions souffrir.
0: Et comment s'est traduite cette volonté de combat ? Avait-elle toute votre adhésion ?
1: Le ton de divers textes individuels ou collectifs publiés au cours de l'année 1925 rend bien compte de ce durcissement de position. Un bureau de recherche surréaliste s'est ouvert au 15 de la rue de Grenelle et son but initial est de recueillir toutes les communications possibles touchant les formes qu'est susceptible de prendre l'activité inconsciente de l'esprit. Devant le nombre de curieux et d'importuns qui se présentent, force est assez vite de le fermer au public. Artaud, qui, après Francis Gérard, en assume la direction, s'efforce d'en faire un centre de reclassement de la vie. Sous l'impulsion d'Artaud, des textes collectifs d'une grande véhémence sont à ce moment publiés, alors que les papillons surréalistes qui étaient partis 2 ou 3 mois plus tôt du bureau de recherche semblaient encore hésiter sur le chemin à prendre, poésie, rêve, humour, et, tout compte fait, étaient des plus inoffensifs, brusquement, ces textes sont pris d'une ardeur insurrectionnelle. Tel est le cas de la déclaration du 27 janvier 1925, de celle qui s'intitule « Ouvrez les prisons, licenciez l'armée ». Des adresses au pape et au Dalai Lama, des lettres au recteur des universités européennes et aux écoles du Bouddha, de la lettre au médecin-chef des asiles de fous, qu'on peut relire dans l'ouvrage « Documents surréalistes ». Le langage s'est dépouillé de tout ce qui pouvait lui prêter un caractère ornemental. Il se soustrait à la vague de rêves dont a parlé Aragon. Il se veut acéré et luisant, mais luisant uniquement à la façon d'une arme. J'aime ces textes, en particulier ceux d'entre eux où se marque le plus fortement l'empreinte d'Artaud. J'évalue, encore une fois, en fonction de la destinée qui fut la sienne, la haute part de souffrance motivant en lui ce refus presque total, qui était aussi le nôtre, mais qu'il était le plus apte, le plus ardent à formuler. Toutefois, si je participais entièrement de l'esprit qui les animait, ils étaient d'ailleurs le fruit de longs échanges de vues entre plusieurs d'entre nous, et si j'avais peu de réserves à faire sur leur contenu, je ne tardais pas à m'inquiéter de l'atmosphère qu'ils créaient. Cette voix, mi-libertaire, mi-mystique, n'était pas tout à fait la mienne, et il m'arrivait de la tenir plutôt pour une impasse que pour une voix. Je n'étais d'ailleurs pas le seul. Le lieu où Artaud m'introduit me fait toujours l'effet d'un lieu abstrait, d'une galerie de glace. Enfin, je me méfiais d'un certain paroxysme auquel Artaud visait à coup sûr, comme avait dû viser Desnos sur un autre plan. Si vous voulez, je voyais bien comment la machine fonctionnait à toute vapeur, je ne voyais plus comment elle pouvait continuer à s'alimenter.
0: Voici donc sans doute l'explication du coup de barre brusquement donné dans la ligne de la révolution surréaliste dont vous prenez à ce moment-là la direction.
1: Oui, c'est pour ces raisons et quelques autres que je fus non sans grand scrupule pour arrêter l'expérience dont Artaud venait d'être responsable et pour décider de prendre moi-même la direction de la révolution surréaliste. Dans le texte assez trouble où je l'annonce et où il est manifeste que je me retiens de tout dire, j'essaie tant bien que mal de faire entendre qu'il s'agit, à coup sûr, d'en finir avec l'ancien régime de l'esprit, mais que pour cela, il est insuffisant d'espérer intimider le monde à coups de sommation brutale. Le moyen préconisé par moi est d'en revenir aux positions préalables, soit essentiellement et avant tout, de remettre le langage en effervescence, comme il avait été mis dans l'écriture automatique et dans les sommeils, en comptant aveuglément sur ce qui peut en résulter.
0: Votre attitude n'implique donc aucun renoncement. Il semble d'ailleurs que nous entrons dans une phase singulièrement active du mouvement.
1: Les préoccupations d'ordre social ne sont pas abandonnées. Elles cherchent seulement à se traduire de manière moins lyrique, plus rigoureuse. Le tournant politique n'est pas loin. Dans le texte liminaire au numéro 4 dont nous parlons, figure une phrase dans laquelle aujourd'hui je me retrouve assez bien. Permettez-moi de la citer. Dans l'état actuel de la société en Europe, nous demeurons acquis au principe de toute action révolutionnaire, quand bien même elle prendrait pour point de départ la lutte des classes, et pourvu seulement qu'elle mène assez loin. Un certain cycle de scandales se boucle à ce moment précis avec le banquet Saint-Paul-Roux. Les disciplines auxquelles certains de nous vont s'astreindre par la suite ne sont pas encore définies. On est, je le rappelle, au milieu de l'année 25. Les surréalistes constituent un groupe homogène, extrêmement serré. Ils partagent les mêmes convictions fondamentales et sont amenés à cultiver entre eux les causes d'irritation reçues de l'extérieur qui, bien entendu, ne manquent pas. Le matin même du banquet, leurs signatures ont paru au bas de la protestation élevée par les intellectuels contre la guerre du Maroc qui vient d'éclater. Sur le plan qui est plus proprement le nôtre, un autre sujet d'exaspération vient de s'offrir. Dans une interview accordée à un journal italien et reproduite dans Comédia, l'ambassadeur de France Claudel, après avoir déclaré que le surréalisme comme le dadaïsme a un seul sens, pédérastique, se prévaut de son activité patriotique pendant la guerre de 14 qui a consisté en achat de l'art pour les armées en Amérique du Sud. Cette fois, c'en est trop. Mais le banquet Saint-Paul-Roux n'en va pas moins se présenter sous des auspices fâcheuses. C'est à l'heure même où nous y rendons que sort des presses la fameuse lettre ouverte à M. Paul Claudel, imprimée sur papier sang de bœuf.
0: Excusez-moi de vous couper, mais quelle était a priori la position des surréalistes à l'annonce de cette manifestation ?
1: Un tel banquet était fort peu de notre goût. Dans la mesure même où nous honorions en Saint-Paul-Roux un des grands créateurs du symbolisme, où pour ma part j'avais célébré en lui le maître de l'image, où j'avais cru pouvoir dédier un livre clair de terre à ceux qui, comme lui, s'offrent le magnifique plaisir de se faire oublier, nous étions unanimes à déplorer que son passage à Paris donna lieu à des agapes surannées et ridicules. S'il s'y était prêté de trop bonne grâce, c'est que, dans sa solitude de Bretagne, il avait perdu tout contact véritable avec ses compagnons de jeunesse, dont la plupart étaient terriblement décatis, et ne doutait pas de pouvoir, ne fût-ce qu'un soir, jeter un pont entre eux et les surréalistes, qui lui avaient donné quelque peu le droit de les considérer comme ses enfants.
0: J'aimerais que vous nous contiez le déroulement de ces événements. Nous avons, jusqu'à présent, plusieurs versions de cette manifestation, mais votre point de vue est important.
1: Les termes de la lettre à Claudel eurent pour effet d'emblée de stupéfier une bonne part des convives et, du fait même qu'ils ne savaient comment réagir, de créer entre eux et nous une extrême tension. Il est vrai que la présence à la table d'honneur et les seuls mots de table d'honneur nous mettaient hors de nous. De Madame Rachild et de Lugnepo, contre qui nous avions de sérieux griefs, fut pour tout envenimé. Rachild venait de tenir dans je ne sais quel journal des propos d'un caractère germanophobe, un Français ne saurait épouser une Allemande, etc., qui nous était odieux. Ce que nous pardonnions moins encore à Lugnepo, c'était, durant la guerre, d'avoir appartenu au service de contre-espionnage, deuxième bureau. Leur rencontre ce soir-là avec nous ne pouvait manquer de constituer un mélange d'étonnant. On sait que les propos qu'à haute voix les surréalistes échangèrent sur eux provoquèrent un début de bagarre. Cela se gâta définitivement de l'instant où trois des invités s'absentèrent pour revenir peu après avec la police. Mais l'humour voulut, dans la confusion générale, que ce fut Rachild, alors au comble de l'agitation, qui fut arrêté. On sait aussi que Léry s'échappa de justesse au Lynch pour avoir proféré à la fenêtre, puis sur le boulevard, des cris tout exprès séditieux. Ce que cet épisode, le banquet Saint-Paul-Roux, présente d'important, c'est qu'il marque la rupture définitive du surréalisme avec tous les éléments conformistes de l'époque. Les journaux Action française en tête, auxquels se joignent des groupements professionnels tels que la Société des gens de lettres et l'Association des écrivains combattants, demandent des représailles. On n'imprimera plus nos noms, il est même question de nous expulser de France, mais on se demande en vertu de quel décret. De cet instant, les ponts sont coupés entre le surréalisme et le reste. Tout mon besoin de savoir était concentré et était braqué sur Rimbaud. Je devais même lasser Valéry et Apollinaire
2: à vouloir à tout prix les faire me parler de lui, et ce qu'il pouvait m'en dire restait, comme on pense, terriblement en deçà de ce que j'attendais. Il va sans dire que Vacher manifestait au sujet de Rimbaud la plus grande intolérance, mais là, son pouvoir sur moi cessait de jouer. J'étais comme sous le coup d'un envoûtement. Ce qui put, un peu plus tard, y apporter un dérivatif, c'est le changement d'affectation qui, du jour au lendemain, me fit assistant du docteur Raoul Leroy au centre psychiatrique de la 2e armée à Saint-Dizier. Était dirigé sur ce centre les évacués du front pour troubles mentaux, dont nombre de délires aigus. D'autre part, divers délinquants en prévention de conseils de guerre pour lesquels un rapport médico-légal était demandé. Le séjour que j'ai fait en ce lieu et l'attention soutenue que j'ai portée à ce qui s'y passait ont compté grandement dans ma vie et ont eu sans doute une influence décisive sur le déroulement de ma pensée. C'est là, bien que ce fût encore très loin d'avoir cours, que j'ai pu expérimenter sur les malades les procédés d'investigation de la psychanalyse, en particulier l'enregistrement, aux fins d'interprétation, des rêves et des associations d'idées incontrôlées. On peut déjà observer en passant que ces rêves, ces catégories d'associations, constitueront au départ presque tout le matériel surréaliste. C'est que dans ces numéros d'octobre à décembre 1919, Littérature publie, sous ma signature et celle de Soupeau, les trois premiers chapitres des Champs magnétiques. Incontestablement, il s'agit là du premier ouvrage surréaliste et nullement dada, puisqu'il est le fruit des premières applications systématiques de l'écriture automatique. Cet ouvrage est déjà achevé depuis plusieurs mois. La pratique quotidienne de l'écriture automatique, il nous est arrivé de nous y livrer 8 ou 10 heures consécutives, a entraîné de notre part des observations d'une grande portée, mais qui ne se coordonneront et ne tireront pleinement à conséquence que par la suite. Il est donc inexact et chronologiquement abusif de présenter le surréalisme comme un mouvement issu de Dada ou d'y voir le redressement de Dada sur le plan constructif. La vérité est que, dans Littérature, aussi bien que dans les revues Dada proprement dites, textes surréalistes et textes Dada offriront une continuelle alternance.
0: Alors comment se présente donc, en ce début de l'année 1920, l'activité Dada proprement dite ?
2: Dans l'activité Dada, telle qu'elle se développe à Paris, je pense qu'on peut distinguer trois phases. Une phase de très vive agitation, suivant de près l'arrivée de Tzara à Paris, et sous sa dépendance directe, qui peut être comprise entre janvier et août 1920, sans grande reprise à la fin de cette même année. Une phase plus tâtonnante, tendant toujours à la poursuite des mêmes buts, mais par des moyens radicalement renouvelés, sous l'impulsion surtout d'Aragon et de moi, que je situe de janvier à août 1921. Enfin, une phase de malaise ou l'essai de retour aux formes de manifestations initiales a vite fait de décevoir les derniers participants et où les dissidences se multiplient jusqu'en août 1922 qui marque la date d'extinction totale de Dada. Dès le printemps de 1923, Dada, depuis plus de 2 ans fort malade, entre en agonie. Son dernier sursaut sera la soirée du cœur à gaz en juillet. L'ère du surréalisme proprement dit a commencé. Le temps d'en finir avec certains regrets, certaines faiblesses d'ordre sentimental. Et Littérature, nouvelle série, reparaît sous ma seule direction. Un noyau éprouvé pour sa cohésion et sa solidité est constitué par Aragon, Éluard, Ernst, Perret et moi. Dès ce moment, un autre noyau d'activité est venu fusionner avec lui, qui se compose de Jacques Baron, René Crevel, Robert Desnos, Max Maurice et Roger Vitrac. On n'enregistre sur l'époque précédente aucune déperdition d'énergie, bien au contraire. Une conférence donnée par moi à Barcelone au cours d'un voyage avec Picabia rend assez bien l'atmosphère de cette époque. Sous le titre « Caractère de l'évolution moderne et ce qui en participe », elle prend place dans mon ouvrage « Les pas perdus ». L'écriture automatique connaît alors un très grand regain et plus que jamais l'attention commune est attirée sur l'activité onirique. Tout ce qui préoccupe alors les uns et les autres est jeté quotidiennement sur le tapis et donne lieu dans l'ensemble à des débats très animés, très cordiaux. Des rivalités surgiront plus tard. Je crois pouvoir dire qu'est mise en pratique entre nous, sans aucune espèce de réserve individuelle, la collectivisation des idées. Si l'on peut parler à propos de surréalisme, comme l'a fait Monroe dans « La poésie moderne et le sacré » de Bund, au sens de groupe dont les membres ne sont liés que par des liens d'élection, force est de constater que c'est là, définitivement, qu'ils s'agrègent. Nul ne cherche à rien garder pour soi, chacun attend la fructification du don à tous, du partage entre tous. Et rien n'est alors, en effet, plus fructueux. Quand je vois aujourd'hui des esprits par ailleurs notables se montrer si jaloux de leur autonomie, tenir si manifestement à emporter leurs petits secrets dans la tombe, je me dis qu'on a rétrogradé. Et qu'en ce qui les concerne, quoi qu'ils en pensent, ils ne tiennent pas le bon bout. Les expériences de sommeil, bien qu'antérieures à la publication du premier manifeste, font partie intégrante de l'histoire du mouvement surréaliste. Les déclarations théoriques du manifeste reposent non moins sur elles que sur les spéculations auxquelles a conduit le recours de plus en plus étendu à l'écriture automatique. Il se passe de toute autre base de soutènement.
0: À ce sujet, je crois qu'il serait intéressant que vous analysiez les aspirations et les conceptions qui ont déterminé toutes vos recherches et celles de vos amis dans le domaine du subconscient.
2: Il importe au départ de bien saisir l'unité de la démarche qui préside à la pratique de l'écriture automatique, à l'étude des manifestations auxquelles donne lieu le sommeil provoqué. Dans les deux cas, ce qu'il s'agit d'atteindre et d'explorer n'est autre chose que ce qu'on appelle les états seconds. Vous me demandez d'où vient la prédilection que nous avons pu marquer à ces états. C'est bien simple. Ce qui nous a passionnément intéressés en eux, c'est la possibilité qu'ils nous donnaient d'échapper aux contraintes qui pèsent sur la pensée surveillée. L'une de ces contraintes, et la plus grave, c'est l'assujettissement aux perceptions sensorielles immédiates qui, dans une grande mesure, fait de l'esprit le jouet du monde extérieur. Je veux dire que, dans les conditions normales de l'idéation, nous ne pouvons nous abstraire que partiellement de ce qui tombe sous nos yeux, frappe notre oreille, etc. Et que les impressions qui en résultent, du fait de leur caractère parasite, ne peuvent manquer de fausser le cours de cette idéation. Une autre contrainte non moins rigoureuse et que nous éprouvions le besoin irrésistible de secouer, c'est celle que fait peser l'esprit critique sur le langage et d'une manière générale sur les modes les plus divers d'expression. Nous estimions, et pour ma part j'estime encore, que si l'on voulait soustraire ces mondes d'expression à la sclérose de plus en plus menaçante, rendre le verbe humain à son innocence et à sa vertu créatrice originelle, il était indispensable de couper les entraves qui le rendaient incapable de tout nouvel essor.
0: Oui, mais votre ambition n'était pas cependant d'ordre poétique, nous le savons. Quelles sont donc ces entraves que vous vouliez briser, ces limites qui paralysaient votre action ?
2: Ces entraves étaient de l'ordre de la logique. Le rationalisme le plus étroit veillait à ne rien laisser passer qui n'eût été estampillé par ses soins, de l'ordre de la morale, sous forme de tabous sexuels et sociaux, de l'ordre enfin du goût, régi par les conventions sophistiques, du bon ton, peut-être les pires de toutes. Ce prétendu sens critique dont, bon gré mal gré, nous avions hérité comme les autres, nous constations que son rôle à notre époque était de freiner toute spéculation intellectuelle de quelque envergure. Nous nous refusions à la tenir pour la voie du bon sens, mais bien plutôt pour celle du sens commun le plus éculé. Dans ce sens critique qu'on nous avait appris à cultiver à l'école, nous étions d'accord pour voir l'ennemi public numéro un.
0: Sans doute, mais qu'opposiez-vous donc à ce sens critique ?
2: Mais l'appétit de merveilleux, tel qu'il n'est pas impossible de le raviver au souvenir de l'enfance. On ne peut plus à contre-courant, en violente réaction contre l'appauvrissement et la stérilité des modes de pensée, qui étaient l'aboutissement de plusieurs siècles de rationalisme, nous nous sommes tournés vers le merveilleux et nous l'avons prôné de manière inconditionnelle. Une phrase du manifeste de 1924 est à cet égard assez péremptoire. Tranchons-en, le merveilleux est toujours beau. N'importe quel merveilleux est beau. Il n'y a même que le merveilleux qui soit beau.

0: En réalité, les surréalistes ne méprisaient pas la réalité. On a le tort de les considérer en fonction d'une seule de leurs activités expérimentales, que nous appelions, plus ou moins heureusement, l'écriture automatique. Mais c'était pour nous, d'abord, un procédé qui avait une valeur d'exploration, et d'exploration en nous des reflets de la réalité même, des reflets de la réalité dans le poète, de contrôle de domaines mal définis, comme des sortes de grandes chasses intérieures. Ce qui fut le mérite du surréalisme, c'est d'avoir arrivé à un certain point polémique de la discussion qui avait lieu à cette époque et qui portait le nom de Dada, un certain point polémique de son activité négatrice, d'avoir proclamé l'étendue du domaine poétique dans le passé comme dans le présent, d'avoir ramené la lumière sur ces domaines, braqué des projecteurs nouveaux sur des œuvres et des hommes qui risquaient de s'enliser dans l'oubli, la négligence, l'incompréhension, l'ignorance. Jusqu'à aujourd'hui, les jeunes revues, les groupes de jeunes qui apparaissent ne se réclament guère que de ces écrivains-là qui ont été mis en lumière par les surréalistes. Et pas seulement pour ce qui est des Français, par exemple dans le domaine anglais, du roman noir anglais de la fin du 18e à Lewis Carroll, des Hauts de Hurlevent à Peter Ibbetson, et à cela venaient ajouter les contemporains, des hommes comme Joyce, Cummings, que nous rencontrions, des Allemands comme Van Hoddis, dont le nom est oublié aujourd'hui en Allemagne et qui est un grand poète, des Italiens comme Alberto Savinio, beaucoup d'autres. À cette réalité-là, la réalité écrite, venait s'adjoindre la réalité au sens courant, la réalité quotidienne.
1: Et justement, cette réalité quotidienne, il faut m'apporter vos preuves maintenant.
0: Mais qu'est-ce que vous parlez ? De quelles preuves parlez-vous ? Les preuves, elles sont là. Est-ce que vous ne savez pas que nous aimions les objets neufs ? Les belles machines, comme par exemple, empeignées tout à fait en dehors de leur usage, Francis Picabia. Et aussi le développement des goûts absurdes rimbaldiens tels qu'on les voit dans La Saison en Enfer, le goût de certaines chansons décriées, des cartes postales, des objets de foire. Parmi eux, par exemple, je signalerai des objets qui étaient courants, qu'on ne voit plus maintenant, parce qu'aujourd'hui, il y a de la femme chez les coiffeurs, des représentations qui sont des représentations abstraites. Mais à l'époque, la représentation de la femme dans les devantures des coiffeurs, ces femmes avec de la soie et en cire et des faux cheveux, n'est-ce pas, étaient des espèces de fétiches modernes assez singuliers. Et à cela, on pourra joindre, par exemple, la présence, au début du Paysan de Paris, des pompes à essence, qui apparaissent alors comme des mythes neufs. Car c'était des objets qui venaient d'apparaître la saison précédente sur les routes de France. Aujourd'hui, on ne comprend plus très bien, peut-être, ce que signifiait, dans ce que nous écrivions, cette sorte d'entrée de la réalité. Parce qu'on ne voit plus le fil qui nous liait avec ce qui nous était immédiatement précédent, la littérature, la poésie de nos aînés et de l'homme qui nous a tous le plus influencés à cette époque, et qui était Guillaume Apollinaire, vous savez, c'était l'homme du modernisme. Et rappelez-vous dans Calligramme, le vers qui dit « Crains qu'un jour un train ne t'émeuve plus ». L'arrêt vient de l'enjambement. Les trains aujourd'hui appartiennent à la vieillerie poétique. Mais justement, notre action à nous autres surréalistes consistait à empêcher les choses à passer dans la vieillerie poétique ou à rendre jeunesse à la vieillerie poétique. D'une certaine façon, le surréalisme était un extraordinaire élixir de jouvence pour les éléments de la poésie.
1: Puisque nous en sommes au surréalisme, puisque nous sommes très loin de l'Andalousie, qui était notre première escale, je voudrais vous poser une question que vous posiez, vous, et à laquelle vous ne répondiez pas. Pourquoi écrivez-vous? C'est ce que vous demandiez à vos confrères, moi je vous le demande.
0: Mais voilà, vous allez tout de suite au bout de la question par une question. En réalité, je parlais du surréalisme parce que je voulais dire que le surréalisme était avant tout une exploration à la fois des domaines poétiques qui risquaient de se perdre et de ceux qui se créaient sous nos yeux. Que la réalité était partout pour nous, même quand nous la nions. Et la question est donc de savoir comment le surréalisme pouvait être en chemin du réalisme. À mon avis, le réalisme est son aboutissement logique.